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4: Oui, bonjour, je voudrais faire une dédicace à l'heure de la part de Mickaël pour Géraldine. Je voudrais des mini-stars avec comme des robots. Merci, au revoir.

0: Merci beaucoup.
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1: Avec la mer du Nord pour dernier terrain vague et des vagues de dunes

C'est dans le plat pays, le surnom de la Belgique, qu'est né à Bruxelles le 8 avril 1929 Jacques Brel. Son père dirige alors une entreprise d'emballage. Avec son frère aîné Pierre, ils reçoivent une éducation très stricte. À 16 ans, Jacques Brel crée une troupe de théâtre avec quelques copains et écrit lui-même des pièces. Un peu plus tard, au sein d'une troupe, il va monter plusieurs pièces, dont Le Petit Prince de Saint-Exupéry. C'est là qu'il va faire la connaissance de celle qui deviendra sa future femme, Thérèse Milchielsen, avec qui il aura trois filles, Chantal, France et Isabelle.

À 18 ans, devant les échecs de son fils Jacques, son père le fait entrer dans l'entreprise familiale. En 1948, Jacques Brel fait son service militaire. Auteur, compositeur et acteur, il décide de monter à Paris en 1953 avec sa guitare et ses premières chansons sous le bras. C'est cette même année qu'il enregistre son premier disque à Bruxelles où figurent deux titres, La Foire et Il y a. En 1954, Jacques Brel passe dans différents cabarets parisiens. Il enregistre son premier album intitulé Grand Jacques. C'est trop...

0: C'est toujours en 1954 que Jacques Brel fait son premier passage à l'Olympia. C'est un véritable échec. En 1955, il s'installe avec femme et enfant à Montreuil, dans la banlieue parisienne. En 1956, il crée « Quand on n'a que l'amour ».
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0: En 1959, Jacques Brel passe en vedette à Bobineau, célèbre théâtre parisien, et enregistre ses néanmoins célèbres « Valse à mille temps » et « Ne me quitte pas ».

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1: Le début des années 60 ressemble à un véritable marathon avec des tournées, emmenant Jacques Brel aussi bien en province qu'en Russie ou encore aux États-Unis. L'année 1961 sera celle de son premier Olympia et celle de sa rencontre avec son futur accordéoniste Jean Corti.
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1: Jacques Brel enregistre deux chansons, Le Moribond et Les Bourgeois.

En 1964, retour à l'Olympia pour Jacques Brel avec de nouveaux titres comme Jeff, Amsterdam, Le Dernier Repas et Mathilde.

En 1966, Jacques Brel met fin à sa carrière, au sommet de sa gloire, en chantant une dernière fois à l'Olympia en interprétant trois autres chansons comme « Mon enfance »,« La chanson des vieux » et « Le cheval ». Ses passages sur scène restent uniques, car il se donnait à fond dans son spectacle, habitait ses personnages, gesticulait et suait beaucoup.

Jacques Brel veut désormais se consacrer à ses autres passions, que sont la comédie, l'aviation et la navigation. En 1967, Jacques Brel fait son entrée au théâtre et commence sa deuxième carrière, celle d'acteur. Il remporte beaucoup de succès avec L'Homme de la Mancha à Bruxelles, au Théâtre Royal de la Monnaie, et en 1968, où il sort également deux nouveaux titres, J'arrive et Vesoul. Il tourne aussi Les Risques du métier et La Bande à Bono. En 1969, L'Homme de la Mancha est joué au Théâtre des Champs-Élysées.

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1: Il réalise également la bande originale de L'Homme de la Mancha. Toujours en 1969, il tourne dans Mon Oncle Benjamin. Les succès s'enchaînent chaque année. Il tourne un nouveau film, Mon Dragon en 1970, Les Assassins de l'Ordre, France et L'Aventure c'est l'Aventure en 1971, Le Bar de la Fourche et Far West en 1972 et L'Emmerdeur en 1973. Au suivant. En 1974, Jacques Brel quitte l'Europe. Il embarque sa compagne Madly et sa fille France à bord de son voilier Lascoy. Il traverse le Pacifique vers la Polynésie. En 1975, il décide de s'installer sur l'île d'Ivaoa, dans l'archipel des Marquises. Commence alors pour lui une vie nouvelle. Il s'achète un avion qu'il transforme en avion-taxi pour aider les habitants des îles environnantes.
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1: En 1977, Jacques Brel rentre à Paris pour enregistrer son dernier disque. Le 17 novembre de cette même année, la sortie de l'album est un événement national. Jacques Brel a demandé à sa maison de disques qu'il n'y ait aucune promotion. Mais les précommandes du disque atteignent le million de ventes sans aucune publicité. Mais le 9 octobre 1979, Jacques Brel décède d'un cancer au poumon à Bobigny.

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1: Jacques Brel reste aujourd'hui un artiste incontournable de la chanson française. Selon la Fondation Brel, le trio de tête des chansons les plus régulièrement diffusées en radio est Les Remparts de Varsovie, Mathilde et Amsterdam. Quand on n'a que l'amour est classé 5e et Ne me quitte pas ne se trouve qu'à la 9e place.

En septembre 2003, à l'occasion du 25e anniversaire de la disparition de Jacques Brel, sort un disque avec 5 titres inédits, dont L'amour est mort. Une polémique va surgir. Fallait-il, oui ou non, sortir ces titres ?

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1: Entre le 1er mai 2002 et le 30 avril 2003, 85 titres de Jacques Brel ont été diffusés plus de 2500 fois pour toucher 796 millions d'auditeurs sur 10 radios différentes.
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12: Salut, je suis Daniela avec ma copine Maëva. En fait, c'est Toto. Son père lui donne des conseils pour aller à l'armée. Alors il lui dit, pour la première question, tu diras, tu as 10 ans. La deuxième, tu diras, je m'appelle Toto. Et la troisième, tu diras, oui, mon commandant. Et quand il arrive à l'armée, ben, le commandant il lui dit, comment t'appelles-tu? J'ai 10 ans. Quel âge as-tu? Je m'appelle Toto. Vous vous foutez de moi? Oui, mon commandant. Voilà, c'était ma blague. Bon, ben, excusez-moi de vous avoir attendre pour rien que je fasse cette blague, parce que je sais qu'on est vraiment énervante, mais bon, je sais pas pourquoi, ça nous attrapait un fou rire. Et voilà, bon, ben, je vous laisse et bisous. Ciao.
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2: Bonjour, je m'appelle Nadine, je viens de la Seine-sur-Mer et j'aimerais beaucoup entendre la chanson du groupe Arc-en-Ciel 1, 2, 3 que je dédicace à mon copain que j'aime de tout mon cœur et qui m'a fait découvrir Radio Junior. 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
1: Bonjour, bienvenue sur Radio Junior, c'est Jérôme comme chaque matin cette heure-ci pour vous présenter un nouvel éphéméride.
2: Nous sommes le 15 septembre, nous fêtons les Dolores, les Lola et les Roland. Happy
1: birthday to you. Les anniversaires du jour.
2: Naissait un 15 septembre 1857, William Howard Taft. Il était le 27e président des États-Unis d'Amérique de 1909 à 1913. L'écrivain et l'auteur d'Hercule Poirot, Agatha Christie, naissait également un 15 septembre 1891. 15 septembre 1974, naissait le footballeur Murat Yakin.
1: Et comme chaque jour est différent, voici la liste d'événements que j'ai notés pour aujourd'hui.
2: 15 septembre 1812, Rostopchine ordonne l'incendie de la ville de Moscou, occupée alors par l'armée de Napoléon. 15 septembre 1821, c'est l'indépendance du Costa Rica, du Salvador, du Guatemala, de l'Honduras et du Nicaragua. 15 septembre 1916, les premiers chars entrent en action dans l'armée britannique à la bataille de Flers-Courcelette. 15 septembre 1935, les juifs allemands sont déchus de leur citoyenneté. Les mariages mixtes juifs-non-juifs sont interdits. C'est bien sûr la loi antisémite d'Hitler. 15 septembre 1959, les USA reçoivent pour la première fois la visite d'un chef d'État soviétique en la personne de Nikita Khrouchtchev. Mohamed Ali récupère son titre de champion du monde des lourds en battant Léon Spinks le 15 septembre 1978.
1: Les records du jour.
2: Un record rapide sur l'année 1938, le 15 septembre. John Cobb atteint à bord de Harrington la vitesse de 563,59 km/h. C'est à l'époque le record du monde de vitesse sur Terre. A noter quand même que John Cobb détiendra 3 fois ce record. Et pour clore cette série de records et cette éphéméride par la même occasion, Mohamed Nassiri bat 4 records du monde d'haltérophilie le 15 septembre 1973. À demain.

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1: Salut, c'est Jérôme.
2: Comment ça marche?
1: Des planètes cubiques. Les planètes et les étoiles sont en forme de boule. Pourquoi ne rencontre-t-on pas des planètes en forme de cube? Pour essayer de comprendre, munis-toi d'un verre, de l'eau, de l'huile, du sel et d'une cuillère à café. Remplis le verre à moitié d'eau. Verse une couche d'huile de 1 cm à la surface de l'eau. Que vois-tu remonter dans l'eau? Attrape une dose de sel au bout du manche de la cuillère et dépose-la sur l'huile. Avec le manche de la cuillère, pousse le sel dans l'huile pour qu'il descende bien au fond de l'eau. Regarde ce qu'il se passe et où le sel s'est déposé. Que vois-tu remonter dans l'eau? Des bulles de différentes tailles remontent à la surface de l'eau. En tombant au fond de l'eau, le sel a entraîné de l'huile avec lui. Comme l'huile est moins dense que l'eau, c'est-à-dire qu'elle flotte sur l'eau, et qu'elle ne peut pas se mélanger avec elle, elle remonte à la surface, mais pas n'importe comment, sous forme de bulle. Elle prend cette forme parce que c'est celle qui lui permet d'avoir le moins de surface possible en contact avec l'eau. Par exemple, une bulle d'un litre d'huile a une surface extérieure de 486 cm², alors qu'un cube d'un litre d'huile a une surface extérieure de 600 cm². Chaque zone à la surface de la bulle se trouve à la même distance du centre que les autres. Les étoiles et les planètes, lors de leur formation, sont des masses de gaz très chauds. Attirées entre elles par leur gravité, toutes les régions de ces masses se rassemblent. En se rassemblant, elles forment une bulle car il n'y a pas en surface de zone plus écartée du centre que les autres. Les planètes qui se refroidissent et durcissent, comme la Terre, mais aussi Mercure, Vénus, Mars et sûrement Pluton, gardent cette forme de bulle et deviennent alors des boules.
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1: Bonjour à tous et à toutes et bienvenue sur Radio Junior pour la rubrique Animaux. Cette semaine, nous allons parler des hamsters. Les hamsters, de l'allemand hamstern, fer des réserves, sont des petits rongeurs de la famille des muridés qui forment la sous-famille des Crycnea. Il existe plusieurs espèces réparties dans différents genres. Quelques espèces sont élevées en captivité, comme l'animal de compagnie, ou pour l'expérimentation animale, ou pour leur fourrure. Le premier fut le hamster doré. Dans les pays occidentaux et au Japon, le hamster est l'un des animaux de compagnie bien connus des enfants et des adolescents. Très populaire pour son côté joueur et sa petite frimousse, le hamster représente un animal de compagnie idéal pour les petits et les grands. Mais alors, comment s'en occuper ? Un hamster vit entre 2 et 3 ans, tenez-en compte pour son installation. La cage de votre hamster doit être placée à l'abri des courants d'air et pas trop près du chauffage. Le hamster peut projeter des saletés tout autour de sa cage, donc ses abords doivent être très faciles d'entretien. Il faut nettoyer la cage une ou deux fois par semaine, cette opération prend à chaque fois une vingtaine de minutes. Un hamster fait sa toilette seul, vous n'avez pas besoin de le laver ni de le brosser, sauf si c'est un moment de jeu et qu'il trouve ça agréable. Plus la cage est grande, plus l'animal sera à l'aise. Vérifiez l'espacement des barreaux de façon à ce qu'il ne puisse y passer sa tête. Vous devez placer à l'intérieur de sa cage un mangeoir, un biberon, des copeaux, une roue pour l'exercice et une maison pour qu'il s'y cache. Sortez-le de sa cage environ une demi-heure chaque jour pour qu'il s'y dégourdisse les pattes et préparez-vous ensuite à nettoyer quelques crottes et taches d'urine après son passage. La base de sa nourriture est constituée de racines comme les carottes et les pommes de terre, mais il mange aussi des ananas, du melon ou encore des pommes. Voilà, maintenant vous savez tout ou presque sur les hamsters, c'était Antoine pour Radio Junior.

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1: Attendez, pas si vite, je traduis pour les auditeurs.
2: Il va vous donner carrément.
1: Oui, non. 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
2: Il va vous faire vite.
1: Non. Non, pardon, non. Oh non, ne l'écoutez pas. Arrêtez, coupez, ça suffit. 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
1: Allez, couchez.

0: Un lac.
1: Au Pérou, il y a une montagne qui s'appelle le Popocatépetl.
2: C'est au Mexique et c'est un volcan.
1: Et quand le Popocatépetl...
2: Oui, oui, je sais.
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3: Zoom sur une maladie, la rage. La rage est une maladie due à un virus de la famille des Rhabdoviridae. Cette maladie est très contagieuse, elle se transmet facilement et principalement par morsure. Elle peut aussi se transmettre par griffure et léchage. Le plus souvent, c'est un chien qui est atteint de la rage. Ça peut aussi être une chauve-souris, un chat, un renard. Tous les animaux à sang chaud peuvent être touchés par la rage, donc l'homme aussi. Le virus de la rage atteint le système nerveux. Un animal affecté change de comportement, devient renfermé et agressif. Ensuite, il se paralyse avant de mourir. Il existe aujourd'hui un vaccin pour vaincre le virus. La rage est une maladie très ancienne. Déjà 3000 ans avant Jésus-Christ, on retrouve l'origine du mot rage dans la langue sanscrite où rabas signifie faire violence. La première description de la maladie remonte au 23e siècle avant Jésus-Christ et dès l'Antiquité, le lien est fait entre la rage humaine et la rage due à des morsures d'animaux. L'italien Girolamo Fracastoro a lui décrit la maladie et ses modes de contamination en 1530. Au 19e siècle, la rage est un véritable fléau, les gens étaient traumatisés. Mais en 1885, le savant français Louis Pasteur met au point un vaccin qui élimine le virus. Aujourd'hui, la rage n'a pas entièrement disparu de la planète. Chaque année, 40 000 à 70 000 personnes en meurent encore dans le monde. En France, le dernier cas humain remonte à 1924.
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10: Allô, je m'appelle Mine. J'ai 6 ans. Je vais dans la classe du GCP. Et puis, la classe, ça s'appelle CPB. Et puis, ma maîtresse, elle s'appelle Madame Marie. Au revoir.
11: Bonjour, je m'appelle Julie, j'ai 6 ans et demi. 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

0: Jack.
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2: Bonjour, bienvenue sur Radio Junior, c'est Jérôme comme chaque matin cette heure-ci pour vous présenter un nouvel éphéméride. Nous sommes le 15 septembre, nous fêtons les Dolores, les Lola et les Roland.
3: Happy birthday to you.
2: Les anniversaires du jour. Naissait un 15 septembre 1857, William Howard Taft. Il était le 27e président des États-Unis d'Amérique de 1909 à 1913. L'écrivain et l'auteur d'Hercule Poirot, Agatha Christie, naissait également un 15 septembre en 1891. 15 septembre 1974, naissait le footballeur Murat Yakin. Et comme chaque jour est différent, voici la liste d'événements que j'ai notés pour aujourd'hui. 15 septembre 1812, Rostopchine ordonne l'incendie de la ville de Moscou, occupée alors par l'armée de Napoléon. 15 septembre 1821, c'est l'indépendance du Costa Rica, du Salvador, du Guatemala, de l'Honduras et du Nicaragua. 15 septembre 1916, les premiers chars entrent en action dans l'armée britannique à la bataille de Flers-Courcelette. 15 septembre 1935, les juifs allemands sont déchus de leur citoyenneté. Les mariages mixtes juifs-non-juifs sont interdits. C'est bien sûr la loi antisémite d'Hitler. 15 septembre 1959, les USA reçoivent pour la première fois la visite d'un chef d'État soviétique en la personne de Nikita Khrouchtchev. Mohamed Ali récupère son titre de champion du monde des lourds en battant Léon Spinks le 15 septembre 1978. Les records du jour. Un record rapide sur l'année 1938, le 15 septembre. John Cobb atteint à bord de Raytheon la vitesse de 563,59 km/h. C'est à l'époque le record du monde de vitesse sur Terre. A noter quand même que John Cobb détiendra 3 fois ce record. Et pour clore cette série de records et cet éphéméride par la même occasion, Mohamed Nassiri bat 4 records du monde d'haltérophilie le 15 septembre 1973. À demain.
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0: J'ai entendu maman raconter tout cela à son amie. Que même qu'elle a pas dit gros nez, elle a dit tarin et elles ont ri.
1: Pourquoi?

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1: Il est 6 heures.
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4: Tiens, mais c'est Bouskidou sur Radio Junior. Si on mettait plus fort. Ça, c'est fort. Salut à tous.

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1: Bonjour, bienvenue sur Radio Junior, c'est Jérôme comme chaque matin cette heure-ci pour vous présenter un nouvel éphéméride.
2: Nous sommes le 15 septembre, nous fêtons les Dolores, les Lola et les Roland.
3: Happy birthday to you.
1: Les anniversaires du jour.
2: Naissait un 15 septembre 1857, William Howard Taft. Il était le 27e président des États-Unis d'Amérique de 1909 à 1913. L'écrivain et l'auteur d'Hercule Poirot, Agatha Christie, naissait également un 15 septembre en 1891. 15 septembre 1974, naissait le footballeur Murat Yakin.
1: Et comme chaque jour est différent, voici la liste d'événements que j'ai notés pour aujourd'hui.
2: 15 septembre 1812, Rostopchine ordonne l'incendie de la ville de Moscou, occupée alors par l'armée de Napoléon. 15 septembre 1821, c'est l'indépendance du Costa Rica, du Salvador, du Guatemala, de l'Honduras et du Nicaragua. 15 septembre 1916, les premiers chars entrent en action dans l'armée britannique à la bataille de Flers-Courcelette. 15 septembre 1935, les juifs allemands sont déchus de leur citoyenneté. Les mariages mixtes juifs-non-juifs sont interdits. C'est bien sûr la loi antisémite d'Hitler. 15 septembre 1959, les USA reçoivent pour la première fois la visite d'un chef d'État soviétique en la personne de Nikita Khrouchtchev. Mohamed Ali récupère son titre de champion du monde des lourds en battant Léon Spinks le 15 septembre 1978.
1: Les records du jour.
2: Un record rapide sur l'année 1938, le 15 septembre. John Cobb atteint à bord de Raytheon la vitesse de 563,59 km/h. C'est à l'époque le record du monde de vitesse sur Terre. A noter quand même que John Cobb détiendra trois fois ce record. Et pour clore

0: cette série de records et cet éphéméride par la même occasion. Mohamed Nassiri bat 4 records du monde d'haltérophilie le 15 septembre 1973. À demain.
1: Je suis Ariana Grande.

0: qui me dit « S'il te plaît, dessine-moi une chanson. »
1: Non, vous êtes trompé, hein. C'est pas ça le texte.
2: Mais laisse-le tranquille, c'est ça.

0: C'est le moment de retrouver Max Lafontaine pour connaître tous les événements de cette année-là.
1: 1986.
2: L'année 1986 est une année cruelle puisqu'elle voit les disparitions de Daniel Balavoine, de Coluche, de Thierry Le Luron, de Thierry Sabine.

1986, Daniel Balavoine, L'Aziza, ce sera son dernier gros succès. Daniel Balavoine qui trouvera la mort aux côtés de Thierry Sabine, de Jean-Paul Le Fur, technicien de RTL. Il se tue en hélicoptère au cours du Paris-Dakar.

Dans 86, le groupe Europe. À New York, un ouvrier nettoyeur à $423 par mois, il s'appelle Pasquale Consalvo. Il gagne le loto américain, soit $30 millions. À Bruxelles, on inaugure le drapeau européen et l'hymne à la joie de Beethoven.

Muriel Dac, Tropique. C'est vrai qu'ils ont eu chaud en 1986. Par amour pour son mari Michel, Nadine Vaujour pilote un hélicoptère et survole la santé et fait tout simplement évader son mari en l'outroyant. C'était en 1986.

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1: il est 7h.
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5: Hey, poussez-vous les moches.
6: Mais ça va pas, tonton, de dire ça comme ça.
5: Mais non. Hey, je voulais insulter personne, moi, c'est le titre de la chanson qu'on va écouter.
6: Ah, tu me rassures.
5: Inspiré par la bande dessinée mortelle Adèle.
6: C'est Aldebert dans Planète Junior.

0: Ouais.
1: Je peux profiter de cette chanson pour passer une petite annonce?
0: Ouais, vas-y, bien sûr.
1: Ok, alors voilà. Vos parents en couple, peu servi, bon état général, pris à débattre.
0: Non, non, non, attends, Adèle, tu peux pas faire ça ici.
1: Oh, dommage.
0: Le chat. Attention, Adèle, tu marches sur Ajax.
1: Ouais, je sais.
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3: Chers auditeurs et chères auditrices, ceci n'est pas un test. Vous allez assister dans quelques instants à une émission radiophonique en stéréophonie sur les ondes de Radio Junior. Cette émission s'intitule Planète Junior, avec comme animateurs principaux Tonton dans le rôle de Tonton et Fabrice dans le rôle de Fabrice. Sans oublier à la réalisation Bébert, avec par avance nos remerciements au micro, au casque, à l'électricité, au téléphone, mais aussi nos parents, nos familles, nos voisins et tous nos animaux. Et à vous, amis auditeurs et auditrices, qui nous faites la joie, la gentillesse et l'amabilité de nous prêter durant quelques minutes vos deux oreilles. Conservez bien l'écoute, l'émission Planète Junior débute d'ici quelques minutes.

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3: Planète Junior, ça commence maintenant. Et pourquoi tu me regardes comme ça?
4: Non, je te regarde comme ça parce que... Je sais pas, tonton, il y a quelque chose.
3: Bah, tu veux peut-être parler de mon corps d'athlète qui vous fait tous envie, qui vous fait tous rêver, hein, qui font sourire les femmes quand elles me voient. Je vois les petits clins d'œil dans la rue, tout ça.
4: Ah oui, un corps d'athlète, tonton. Ça, c'est sûr. Parce que tu fais du sport.
3: Bah, c'est normal que j'ai ce corps d'athlète, ce corps de rêve. Ça fait plus de 20 ans que tous les jours qu'il se fait... Je suis à la salle de sport à 7 heures précises.
4: À 7 heures?
3: Ouais, mais sauf que ça ouvre qu'à 10 heures.
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Ça serait sympa, c'est quand tout est sucré que c'est bon.

0: News.
1: Eh ben, je crois que c'est à nous, mon petit bonhomme.
2: Bah oui, exactement, tonton, avec une nouvelle qu'on voulait vous faire partager, les juniors. Quelque chose qu'on a trouvé sympathique. Il s'agit du Toutoubus.
1: Ouais, ça, c'est une initiative qu'on voulait saluer. Ça se passe dans le sud de la France, dans l'Hérault pour être plus précis, c'est-à-dire du côté de Montpellier. Il y a un car qui a été reconverti en salon de toilettage pour chiens et qui sillonne avec succès une dizaine de villages dans l'Hérault à la rencontre de clients qui ne peuvent pas forcément se déplacer, sont surtout des personnes âgées et ils ne peuvent pas comme ça faire toiletter, pomponner leur compagnon favori. C'est pour ça qu'a été inventé à Castelnau-le-Nez, je pense que ça se prononce comme ça, ou alors le nez.
2: Non, c'est le lez déjà, tonton, c'est pas un N, c'est un L.
1: Oui, pardon, c'était mal écrit sur ma fiche. Alors, Castelnau-le-Lez, il y a ce que l'on appelle un toutoubus.
2: Ah ben voilà, toi, déjà, tous nos amis chiens qui écoutent Radio Junior, et ils sont nombreux à le faire, nous saluent, ils sont très contents de cette nouvelle. Oui, doucement.
1: Et en plus, j'aurai jamais assez de croquettes pour tout le monde. Ne tire pas sur mon pantalon, toi. Ne tire pas sur mon pantalon, tu vas le déchirer. Voilà. Oh, mais c'est en blague, des fois.
2: Alors, tonton, est-ce que tu peux nous en dire un petit peu plus sur ce toutoubus?
1: Bah oui, je peux vous dire que ce toutoubus est fort sympathique puisqu'il a été repeint aux couleurs du dalmatien, c'est-à-dire qu'il est blanc avec des taches noires, et ce véhicule insolite ne passe pas inaperçu, justement, au milieu du marché de Castelnau-le-Lez. Et à l'intérieur de ce toutoubus, eh bien, les chiens viennent donc se faire toiletter, se faire laver, se faire sécher, se faire parfumer, et tout ça pour simplement une petite somme modique.
2: Tu l'as, la somme?
1: Non, mais c'est modique, voilà, c'est marqué modique. Ah, mais m'embête pas avec des... Allez, vas-y, continue.
2: Et voilà, tonton, il manque une info. J'ai réussi à piéger tonton. Alors, qui est à l'origine de ce toutoubus, mon cher tonton?
1: Eh bien, c'est un jeune homme qui est originaire de Castelnau, justement, qui s'appelle Francis Villanueva. Il a 25 ans et avant, il était employé dans un labo de photographie. Et il a décidé, soudain, il y a un peu plus d'un an, de se dédier exclusivement à son amour des chiens, puisque dès son plus jeune âge, il a toujours eu des chiens. Il a toujours aimé s'occuper des chiens. Et là, il s'est dit, tiens, pourquoi je n'ouvrirai pas ce toutoubus, parce que c'est vrai qu'il n'y a pas beaucoup de salons de toilettage dans mon coin, et donc voilà comment lui a germé cette idée.
2: Voilà, et donc depuis plusieurs mois, durant ses week-ends et son temps libre, ce jeune homme a consacré son temps à la rénovation d'un vieil autocar où les fauteuils usés ont cédé la place à un équipement complet de toilettage. Ouais, parce que c'est pas du bricolage dedans, il y a du matériel de professionnel, et c'est comme ça qu'en seulement 5 mois, le patron du toutoubus s'est constitué un petit carnet d'adresses et a commencé à sillonner la région en tant que toiletteur ambulant. Voilà, donc si vous habitez dans la région de Montpellier, n'hésitez pas à faire toiletter votre chien, parce que c'est une idée vachement originale. On avait envie de la saluer, tonton.
1: Ouais, et puis maintenant on va peut-être marquer une pause, parce que moi faut que j'aille faire pipi.
2: Ah bah ça intéresse tout le monde, tonton, hein. Allez, vas-y.
3: Ne bougez pas, après la pub, on revient avec ça.

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16: C'est une grande fan de Michael Jackson. Elle possède en effet pas moins de 55 tenues de scène du King of the Pop. Lady Gaga qui vient chanter dans ce Planète Junior.

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1: Ils sont de retour dans votre radio. Voici, mesdames, mesdemoiselles, messieurs, Pipo et Bimbo.
2: Non, je veux bien qu'on rigole, mais on ne se moque pas quand même. Là, c'est n'importe quoi, ce jingle. C'est pas Pipo et Bimbo dans la radio, c'est Tonton et Fabrice. Alors, si vous aviez la gentillesse de mettre le bon jingle, ce serait super sympa, les gars. Allez, s'il vous plaît.
3: Ah, je préfère aussi, voilà qui est beaucoup mieux.
2: D'autant plus que nous allons parler du moyen de transport préféré de Tonton.
3: Oui, aujourd'hui, vous allez tout savoir sur le vélo, la bicyclette, la petite reine.

0: Tout autour.
1: Eh oui, il a fallu attendre quelle année alors pour que ça s'améliore le vélo?
0: Eh bien, c'est en 1861 que Pierre et Ernest Michaud, des artisans, ont l'idée géniale d'ajouter un repose-pied sur la roue avant de la draisienne pour la faire tourner. Et c'est là que le pédalier est né.
1: Alors, après, ça s'est quand même développé.
0: Oui, en 1869, encore un Français, il s'agit d'André Guilmet qui installe les pédales au centre. Mais il ne s'est pas simplement contenté d'inventer les pédales, il a aussi créé la transmission par chaîne que vous connaissez aujourd'hui. Vous savez, ce mouvement-là, avec les pieds, et ça fait forcément avancer le vélo.
1: Oui, ben, c'est plus pratique que de reculer, mon petit bonhomme.
0: Et puis, eh bien, en 1888, l'Écossais John Boy Dunlop invente le pneu en caoutchouc.
1: Doucement, vous allez cacher quelque chose dans le studio.
0: Ah bah t'es bien toi de répéter ça, tonton, toi qui as failli renverser la table avec le micro tout à l'heure. Et c'est en 1889 qu'est apparu le premier dérailleur. En 1903, le 1er juillet 1903 pour être plus précis, ça a été le départ du premier Tour de France qui s'est lancé avec près de 60 participants, alors que maintenant ils sont presque 10 fois plus, hein, il y en a quelquefois 600.
1: Ouais, et en 1903, parce que là je vais vous donner des informations pour être bien précis, Louis Rustin a inventé, comme son nom l'indique,
0: La rustine.
1: Oui, effectivement, la rustine, cette petite pastille en caoutchouc bien pratique pour réparer les pneus quand on a crevé. Et est-ce que tu sais, mon cher Fabrice, d'où vient le mot vélo?
0: Oui, c'est l'abréviation de vélocipède.
1: Oui, mais ça veut dire quoi?
0: Ah bah ça, je sais, ça veut dire pied rapide. Et d'ailleurs, le surnom donné au vélo est la petite reine. Voilà, vous entendez certainement parler, surtout au niveau des sportifs. Vous en savez donc un petit peu plus. Nous, on va mettre un petit coup de pédale pour envoyer le disque et on se retrouve juste après.
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0: maman.
1: Et on en profite durant ce Planète Junior pour adresser un petit coucou amical à tous les Belges qui nous écoutent. Et d'ailleurs, on va écouter un digne représentant de votre pays en la personne d'André Borbé.

0: Aujourd'hui, nous sommes mardi. Et le mardi, c'est quoi, tonton ?
1: Eh ben, le mardi, c'est ravioli.
0: Merci, tonton. Et le mardi, comme tous les jours de la semaine lors de ce Planète Junior, vous nous laissez vos messages, vos coups de gueule, vos coups de cœur sur le répondeur de Radio Junior.
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0: Le coût d'un appel local ou gratuit depuis les box et forfaits illimités, bref, ce n'est pas un numéro surtaxé, voilà qui va rassurer papa, maman, les juniors ont un avis sur tout et surtout un avis.
2: Je m'appelle Simon et je suis passé en 6ème. 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Donc voilà.
3: Allô, je m'appelle Louis, j'ai 6 ans, je vais dans la classe du GCP. Et puis, la classe, ça s'appelle CPB. Et puis, ma maîtresse, elle s'appelle Madame Marie. Au revoir.
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1: Je sais pas si vous avez remarqué les juniors, souvent on vous dit « Ah, c'était mieux dans le temps ».
2: Eh ben, c'est vrai que c'était mieux dans le temps.
1: Non, mais dans le temps, il n'y avait pas autant de bonnes choses que maintenant. Regarde, tonton, par exemple, les téléphones portables, dans le temps, il n'y en avait pas.
2: Ben, on s'en passait très bien.
1: Il n'y avait pas d'ordinateur.
2: Ben, il y en avait, mais des gros qui étaient réservés à la NASA, à l'armée, pour les banques. Mais nous, on n'en avait pas à la maison, c'est vrai. Mais bon, quand on avait besoin de faire des devoirs, un calcul, on prenait une feuille, un crayon, on s'asseyait au coin de la table, près de la cheminée, puis voilà, on grattait comme ça sur le papier, et puis ça suffisait.
1: Ouais, mais regarde, dans le temps, il n'y avait pas autant de vaccins, on soignait pas autant de maladies.
2: Ah, ça c'est vrai, le progrès c'est bien pour ça. Mais tu vois, par exemple, mon petit bonhomme, bon, je veux pas jouer pépé la morale, hein, malgré mon âge avancé, mais dans le temps, au niveau du goût, il y avait des choses qui étaient mieux, vois-tu. Le beurre, eh bien, nous, on le faisait à la baratte, nous-mêmes, à la maison. La confiture, c'était ma mère qui, dans le jardin, ramassait des mûres, des fraises, des pommes comme ça, et puis elle faisait de la confiture ou de la compote. On n'achetait pas ça au supermarché. Les poules qui couraient dans le jardin nous procuraient quelques œufs, tu vois. Et puis, le week-end, hein, de temps en temps, bah, on mangeait un lapin, une pintade qu'on avait dans le jardin.
1: T'imagines, maintenant de nos jours, les gens n'ont pas tous des jardins, on va pas avoir des pintades, des poules sur la terrasse, par exemple, pour ceux qui ont une terrasse.
2: Ah, ça c'est vrai.
1: Bah, en tous les cas, tonton, sache que ces vraies valeurs ne sont pas quand même perdues. Il y a des gens qui ont encore cet amour de la terre, cet amour du terroir et du bon goût. La preuve, tout de suite, avec Benoît de Coco et toute son équipe.
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4: Dis, papy, qu'est-ce que ça veut dire apport nutritionnel?
5: Eh bien, ça veut dire que ton biscuit aux céréales, il est issu d'une farine de blé qui a poussé dans une terre saine. Regarde cette terre, elle en a nourri du monde et elle continuera longtemps.
4: Dis, papy, tu as bien dit dans une terre saine?
5: Oui, dans une terre saine.
4: Bah alors, je t'ai vu faire pipi tout à l'heure dans la terre, tu es dégoûtant? Mon biscuit a le goût du pipi!
5: Tais-toi, tu es pas obligé de te raconter! Tais-toi, imbécile! C'est peut-être l'amour de la terre qui sauvera l'humanité.
4: Dis, papy!
5: Qu'est-ce que tu me veux? Tu me gonfles! Qu'est-ce qu'il y a encore?
4: T'es un gros dégoûtant, papy! T'es en train de faire pipi à la terre!
5: Je t'attrape! Tu vas voir! Attends que je t'attrape!
6: Céréales, l'avenir appartient à ceux qui se nourrissent bien.
5: Tu as achevé le môme? J'avais les sous une rose.
4: Oui, oui. Je veux pas manger les gâteaux, pipi! Je veux pas!
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0: Bon, bon, bon, bon, bon, bon, bon, stop! Tout le monde est prêt?
1: Oui!
0: Alors allons-y!
1: Allons-y!
0: Au revoir, maman!
1: Au revoir, maman!
0: Allez, vroom! On met ses ceintures!
1: On s'en va à l'école!
0: Oh non, non, non! On ne plaisante pas avec la sécurité!
1: On s'en va à l'école!
0: Oh, voilà, voilà! On a eu ce feu, finalement!
1: On s'en va à l'école!
0: Mais va-t-il me laisser passer, celui-là? Connard!
1: On s'en va!
0: Attention!
1: Oups, stop! Nous sommes arrivés!
0: Et à leur pile! Au revoir, Victor!
2: Papa.
0: Au revoir, Félix!
3: Au revoir!
0: Au revoir, Garance! Donne la main à ton frère!
3: Hein? Papa.
0: Au revoir, Maïva!
2: Au revoir,
0: au revoir, Simon! Bonne journée!
2: Salut, papa!
0: Au revoir, Anne! Anne, tu prends ton cartable!
4: Papa.
0: Au revoir, Jules!
3: Au revoir,
0: au revoir, Kim! Kim, on ne va pas travailler en chaussettes!
2: Au revoir!
0: Au revoir, Toby!
5: Au revoir, papa!
0: Au revoir, Joe!
2: Au revoir, Pépé!
0: Au revoir, Théo!
6: Au revoir,
0: au revoir,
6: papa.
0: Barthélémy!
3: Au revoir, papa!
0: Bonne journée, Louise!
6: Super!
0: Au revoir, mon chichon!
5: Au revoir, papa!
0: Au revoir, Clément!
3: Au revoir, papa.
0: Au revoir, Charlotte! Charlotte, tu essayes de faire un peu mieux en français!
2: Au revoir!
0: Hein? Au revoir, Romain!
5: Au revoir, papa!
0: Au revoir, Adrien!
3: Allez, allez!
0: Au revoir, le kid! Mais où est ton frère?
3: Au revoir, papa!
0: Au revoir, Pierre!
3: Au revoir, papa, mon
0: au revoir
3: papa.
0: Cécilia!
2: Au revoir, papa.
0: Au revoir, Hugo!
3: Au revoir, papa.
0: Au revoir, Dimitri!
3: Au revoir, papa.
0: Au revoir, Elsa! Oh, comme tu as grandi!
2: Au revoir, papa.
0: Au revoir, Ladislas!
4: Au revoir,
0: papa. Edouard! Edouard, tu oublies tes chaussures, toi aussi! Dis donc, ça devient une manie dans la famille!
3: Au revoir,
0: papa. Au revoir, Manon!
5: Au revoir,
0: au revoir, Cyril!
3: Au revoir, papa.
0: Au revoir, Nina! Elle est gentille, Nina! Au revoir, Nina!
3: Au revoir,
0: au revoir, Baptiste.
3: Au revoir, papa.
0: Au revoir, Julia. Julia, tu as un peigne dans les cheveux.
2: Au revoir, papa.
0: Au revoir, Thomas.
7: Au revoir,
0: au revoir, Alizé. Ne pleure pas, Alizé. Ne pleure pas, Alizé. Ne pleure pas, Alizé. Au revoir, Constantin.
3: Au revoir, papa.
0: Au revoir, Célia. Au revoir, mon petit Paul.
3: Maman,
0: au revoir, Clara.
8: Bonsoir,
0: au revoir, Tanguy.
3: Papa.
0: Au revoir, Marie.
9: Au revoir, papa.
0: Au revoir, François.
3: Au revoir, papa.
0: Au revoir, Suzanne.
7: Léo.
0: Léo, tu vas être en retard. Dépêche-toi.
3: Au revoir, papa.
0: Au revoir, Flore. Pierre-Louis, tu marches dans une crotte et ça fait déjà deux fois ce matin.
3: Au revoir, papa.
0: Au revoir, Noémie. Pierre-Louis.
10: Au revoir, papa.
0: Au revoir, Gabriel. Au revoir, Léonard. Au revoir, Virginie.
10: Au revoir, papa.
0: Au revoir, Lucien.
5: Au revoir,
0: au revoir, Basile.
3: Au revoir,
0: au revoir, Ariane.
10: Au revoir,
0: Jérôme et Juliette.
5: Good
0: au revoir, bye. Alexandre.
3: Ciao,
0: au revoir,
3: papa.
0: Naomi.
3: Au revoir,
0: au revoir, Charlie.
3: Maman, papa.
0: Au revoir, Yelena.
10: Au revoir.
0: Au revoir, Max. Max, tu fais attention. En descendant, tu vas te foutre par terre.
3: Au revoir, papa.
0: Au revoir, Louison.
11: Au revoir,
0: au revoir, Mathieu. Mathieu, je te signale que tu n'as pas mis de pantalon.
3: Au revoir.
0: Au revoir, Laura.
3: Au revoir, papa.
0: Au revoir, Fantine. Au revoir, Siobhan. Au revoir, Milton. Au revoir. Oh. Eh ben, ils sont tous partis.
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13: Je ne sais pas si vous avez remarqué les juniors, mais la fin de notre émission tombe toujours à la fin.
14: Ah ben oui, ça, j'avais jamais remarqué, t'as bien fait de me le dire Fabrice. Alors c'est vraiment la fin là.
13: Ah ouais, là c'est comme on dit la fin des haricots, la fin de l'émission hein.
14: Ah ben alors tu bouges pas, je reviens, j'ai un petit truc à aller faire.
13: Mais où tu vas ton... Non, tonton... Oh. Ça y est, tonton est déjà parti, je sais pas, il est peut-être à un rendez-vous, quelque chose.
14: Et pousse-toi de là, soulève tes pieds, parce que moi, voilà, je vais passer l'aspirateur.
13: Mais tonton, c'est pas le moment de passer l'aspirateur. Non, mais c'est n'importe quoi, là.
14: Et on a trouvé le studio propre et j'aimerais le rendre dans le même état. Allez, soulève tes jambes, s'il te plaît.
13: Et puis en plus, c'est pratique, ça fait pas de bruit, ça.
14: Eh oui, je sais que t'es pas radiophonique, moi, en tous les cas, moi... On m'a appris, quand j'étais petit, à rendre un endroit aussi propre que je l'ai trouvé. Donc là, je passe l'aspirateur, parce qu'on a mangé des choses, tout ça, on a mis des miettes un petit peu partout. Toi, t'as mangé des biscuits, toi, t'as fait des miettes. Et moi, je veux rendre l'endroit net.
13: Voilà, en parlant de net, n'oubliez pas que vous pouvez nous faire un petit coucou sur notre site, le www.radiojunior.com. Allez, on vous donne rendez-vous pas plus tard. Que pas plus tard. Bon bah tout le monde.
14: Hey, salut les juniors. Allez, maintenant je vais pas

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6: J'ai 10 ans et demi et je rentre en 6e au collège Pablo Picasso à Sauvé-Chartreuse. 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
9: Tout de suite, les clés de l'info présentées par Karen.
10: Beaucoup d'affaires concernant la nourriture ont éclaté. Aujourd'hui, les gens sont méfiants quand ils achètent à manger. Il existe en France 4 labels qui garantissent une bonne qualité du produit. Ces labels ont été instaurés par la loi du 3 janvier 1994. Le premier label, c'est le label rouge. Pour le reconnaître, un logo ovale, rouge, avec écrit « Label rouge » en gros. Il est surtout désigné pour les volailles, charcuteries, fromages, viandes de haute qualité. Les contrôles sont extrêmement stricts pour obtenir ce label. Il faut prouver les conditions d'élevage des animaux, la race, le contenu de l'alimentation. Ces contrôles sont effectués chez le producteur, le fournisseur et le distributeur. Un exemple, un poulet label rouge a été nourri de matières végétales comme le maïs, le soja et non pas de farines animales. Deuxième label, la mention AB, agriculture biologique. Le label indique que le produit contient au moins 95% d'origine biologique. Pour obtenir la mention AB sur ces produits, un agriculteur doit subir au moins une fois par an les contrôles d'organismes agréés. Troisième label, l'AOC, l'appellation d'origine contrôlée. La mention concerne des produits dont la qualité est liée au terroir et au savoir-faire local. Enfin, quatrième label, la certification de conformité. Cette mention indique que le produit est conforme à des règles fixées sur sa fabrication et sa transformation. Donc, si vous voulez être sûr que votre repas soit de bonne qualité, repérez ces labels. Il y a quand même un inconvénient, ils coûtent un peu plus cher que les produits sans label. Mais parfois, il vaut mieux payer un peu plus cher pour avoir une bonne alimentation.
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2: Comment ça marche?
1: Les planètes ne sont pas toujours à la même distance du Soleil. Tournent-elles toujours à la même vitesse? Pour essayer de comprendre, munis-toi d'une ficelle de 50 cm et d'une gomme. Tout d'abord, attache la ficelle à la gomme. Fais tourner la gomme de façon que la ficelle s'enroule autour de ton doigt. Essaye de remarquer si la gomme va toujours à la même vitesse pour faire un tour. Ensuite, lance la gomme afin de dérouler la ficelle. Au fur et à mesure que la gomme s'éloigne du doigt, accélère-t-elle ou ralentit-elle ? En fait, la gomme accélère en s'approchant du doigt et ralentit en s'en éloignant. Au fur et à mesure que la gomme s'approche du doigt, la longueur des cercles que décrit la ficelle se réduit. À un moment du parcours, il ne reste plus que 25 cm de fil, la moitié de la longueur du départ. En allant aussi vite qu'au départ, la gomme fait alors deux petits tours au lieu d'un grand. C'est pourquoi on peut dire que, tout en parcourant la même distance dans le même temps, la gomme tourne plus vite du début à la fin. Et le ralentissement observé quand la gomme s'éloigne est causé par l'allongement de la ficelle, et donc l'agrandissement des cercles à parcourir. En suivant leur orbite, leur trajectoire autour du Soleil, les planètes accélèrent lorsqu'elles s'approchent du Soleil et ralentissent en s'en éloignant. C'est l'astronome allemand Kepler qui a fait le premier cette observation au début du XVIIe siècle.

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2: Bonjour, bienvenue sur Radio Junior. C'est Jérôme, comme chaque matin, c'est Dorcy, pour vous présenter un nouvel éphéméride. Nous sommes le 15 septembre, nous fêtons les Dolores, les Lola et les Roland. Happy birthday to you. Les anniversaires du jour. Naissait un 15 septembre 1857, William Howard Taft. Il était le 27e président des États-Unis d'Amérique de 1909 à 1913. L'écrivain et l'auteur d'Hercule Poirot, Agatha Christie, naissait également un 15 septembre 1891. 15 septembre 1974, naissait le footballeur Murat Yakin. Et comme chaque jour est différent, voici la liste d'événements que j'ai notés pour aujourd'hui. 15 septembre 1812, Rostopchine ordonne l'incendie de la ville de Moscou, occupée alors par l'armée de Napoléon. 15 septembre 1821, c'est l'indépendance du Costa Rica, du Salvador, du Guatemala, de l'Honduras et du Nicaragua. 15 septembre 1916, les premiers chars entrent en action dans l'armée britannique à la bataille de Flers-Courcelette. 15 septembre 1935, les juifs allemands sont déchus de leur citoyenneté. Les mariages mixtes juifs-non-juifs sont interdits. C'est bien sûr la loi antisémite d'Hitler. 15 septembre 1959, les USA reçoivent pour la première fois la visite d'un chef d'État soviétique en la personne de Nikita Khrouchtchev. Mohamed Ali récupère son titre de champion du monde des lourds en battant Léon Spinks le 15 septembre 1978. Les records du jour. Un record rapide.

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2: Le monde des animaux. Salut à tous, c'est Vincent, bienvenue pour cette nouvelle rubrique du monde des animaux. Aujourd'hui, nous allons parler du oui, aïe, il pique. Et oui, c'est le hérisson. Nous verrons ensuite ensemble pourquoi ne peut-on pas soigner un cheval quand il a une jambe cassée. Enfin, nous terminerons par la question du jour, quel est le plus grand mammifère du monde ? Notre invité du jour dans le monde des animaux, c'est le hérisson. Le hérisson est un animal qui vit dans les forêts, les prairies et les jardins de pratiquement toute l'Europe. Il se nourrit en particulier d'insectes, mais aussi de vers ou de limaces. Il s'attaque aussi avec succès aux vipères et aux guêpes. Le hérisson n'a pas de cri particulier, mais par contre, on peut dire qu'il chante, puisque pour faire la cour à sa dame, le hérisson lui tourne autour en soufflant bruyamment jusqu'à ce qu'elle cède enfin à ses approches. Quant à l'hérisson, eh bien, il hiberne sur commande. Et oui, le hérisson est un faux hibernant qui ne s'endort vraiment que lorsqu'il fait froid. Dès que sa température avoisine les 10 degrés, il reprend ses activités. Et en ce qui concerne la particularité de l'hérisson, je suppose que vous devez la connaître. Et oui, ce sont ses piquants qu'il a sur le dos et qui sont à peu près au nombre de 15 000. Vraiment très impressionnant. Et à mon avis, c'est surtout ses adversaires qui doivent être bien impressionnés lorsque le hérisson arrive avec tous ses piquants. Enfin, pour terminer, sachez que le hérisson peut vivre jusqu'à une dizaine d'années, qu'il pèse à peu près en moyenne de 500 à 1,5 kg et que sa taille varie entre 20 et 30 cm. Et maintenant, eh bien, nous allons parler du cheval. Je sais que beaucoup d'entre vous apprécient les chevaux et nous allons voir aujourd'hui pourquoi il est difficile de soigner un cheval lorsqu'il a une jambe cassée. Alors, tout d'abord, sachez que, du point de vue technique, il est tout à fait possible de réparer toutes sortes de fractures chez le cheval. Mais le problème qui se pose est de garder le cheval sur trois jambes pendant la période de réparation qui peut être assez longue. Il faudrait donc maintenir le cheval en l'air, suspendu par des sangles, ou bien tout simplement couché. Mais ces positions sont très inconfortables pour le malheureux animal, et d'autre part, si la fracture est importante ou mal placée, même réparée, elle peut gêner par la suite les mouvements du cheval. Néanmoins, je vous rassure, un grand nombre de fractures et de fêlures sont réparables chez le cheval. Allez, pour terminer cette rubrique du monde des animaux, retrouvons maintenant la question qui aujourd'hui est la suivante, quel est le plus grand mammifère du monde ? Alors certains auront peut-être trouvé, d'autres cherchent encore, en tout cas un petit indice, c'est un mammifère qui vit dans l'eau. Alors vous avez peut-être trouvé ? Oui, eh bien il s'agit de la baleine bleue, j'ai entendu la bonne réponse, la baleine bleue qui mesure, attention, 30 mètres de long et également ce qui est extraordinaire, c'est son poids, elle pèse 130 000 kg. La baleine bleue donc mesure 30 mètres de long et pèse 130 000 kg. Si vous avez également des questions à nous poser, n'hésitez pas, vous pouvez le faire sur le site internet de Radio Junior, radiojunior.com. Allez, à bientôt pour une nouvelle rubrique sur le monde des animaux.
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4: Il faut d'abord le savoir s'il existe. Mais si on n'y croit pas, ce n'est pas la grave parce que Dieu nous pardonne.
5: Dieu, c'est le père à Jésus. Avec toutes les histoires qu'il raconte, je sais pas trop. Il y a des gens qui y croient pas et il y a des gens qui y croient. Et c'est pas pareil pour tout le monde.
4: Des fois, on en raconte un peu trop sur Dieu. 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
6: Dieu, il existe que dans nos cœurs.
7: Dieu, c'est pas si sûr qu'il existe parce que ça se peut que des hommes l'ont déjà vu il y a longtemps. S'ils l'ont commencé à le raconter à partir de nos jours plutôt, c'est pas sûr que c'est comme ça que ça s'était passé et que Dieu il existait vraiment.
6: Dieu, c'est celui qui a créé les animaux, qui nous a créé les dinosaures et tout ce qui vit maintenant.
4: Quand il était né, il y avait une étoile qui brillait au-dessus du ciel, donc ça faisait une preuve aussi.
8: C'est lui qui nous fait vivre, qui nous fait manger tous les jours, qui nous fait boire.
6: Ceux qui font de la religion, c'est ceux qui croient en Dieu. Donc c'est pour ça qu'ils essayent de nous faire croire aussi en Dieu.
4: Il a aussi fait bouger tout le monde.
8: Dieu aussi, c'est notre beau-père à tous.
4: Pour nous créer, il a créé des toutes petits trucs rouges qui se sont transformés et en très très longtemps, jusqu'à ce qu'ils sont devenus comme nous.
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1: Je le veux.
0: Quoi de neuf?
1: Je le veux.
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1: Salut, bienvenue, c'est le moment de notre rendez-vous musique. Aujourd'hui, nous allons retrouver un style musical. Le jazz. Tout a commencé au 19e siècle, dans le sud des États-Unis. Il y avait d'un côté des esclaves noirs qui, de par leurs origines africaines et avec des cantiques chrétiens, chantent le blues. Et de l'autre côté, la musique des blancs, issue des rythmes populaires venus d'Europe, comme la polka ou bien encore les marches militaires. C'est de la rencontre de ces deux musiques que va naître le jazz il y a une centaine d'années dans les plantations et les églises de la Louisiane, dans les rues et les bals de la Nouvelle-Orléans.

0: Le jazz est devenu au fur et à mesure du temps un mode d'expression universel, de Tokyo à Moscou, en passant par Dakar ou Buenos Aires. Il fit son apparition en France au début des années 1920. Le premier disque de jazz a été enregistré en 1917. Grâce à Louis Armstrong, la trompette est l'élément fondamental du jazz.
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0: Les plus connus, citons en vrac Dizzy Gillespie, Duke Ellington, Claude Luther, Count Basie, mais aussi Sidney Bechet ou Beckett, comme vous préférez, puisque les deux prononciations sont possibles, que l'on entend actuellement derrière nous. Si vous désirez découvrir cette musique, je vous conseille de vous rendre chez votre disquaire et de lui demander les plus grands classiques du jazz, ou bien encore de vous rendre à divers festivals qui ont lieu aux quatre coins du monde, le plus connu en Europe étant celui de Suisse, à Montreux, qui a lieu au tout début de l'été, mais aussi en France, il y a un festival à Nice, à Antibes, mais également à Marcillac.
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0: tout le monde me suit?
1: On a compris.
0: Il n'y a pas de huit conseillers, c'est bien connu. Je continue.
2: T'as vu, il est marrant, c'est super.
3: Oh oui, c'est rigolo.
0: Les enfants, un petit peu de calme, s'il vous plaît. Je termine la leçon. Passons à la conclusion, la définition. C'est un style de forme ou presse, dans le genre d'un séquatesque, qui bien sûr n'a pas de prix,

0: monde me suit.
1: On a compris.
0: Il n'y a pas de 8, non, c'est logique, c'est bien connu. N'en parlons plus.
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6: Allô, je m'appelle Florence, je suis en 6e. 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
7: Salut et direction la cuisine. Aujourd'hui, nous allons préparer une salade de pâtes froides au thon. Vous avez besoin d'une boîte de thon à l'huile d'olive. Vous avez besoin de 250 g de pâtes, de 2 œufs durs, de 2 tomates, de 12 olives noires, de 15 centilitres d'huile d'olive, d'une cuillère à soupe de vinaigre et d'une cuillère à soupe de jus de citron. Première étape, vous faites cuire les pâtes, vous les égouttez et vous les arrosez de 5 centilitres d'huile. Vous faites sauter dans la passoire. Deuxième étape, vous coupez les tomates, vous enlevez la coquille des œufs et vous les coupez en quartiers. Troisième étape, dans un saladier, vous mélangez le vinaigre, le citron, l'huile, le sel et le poivre. Vous ajoutez les pâtes, les tomates, le thon et l'olive et vous parsemez de basilic. Voilà, c'est prêt. Bon appétit.

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1: Il est 11h.
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1: Du cacao, c'est pour le lait et il faut touiller avec une cuillère.
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6: 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Et moi j'ai vu une chocolaterie où ils nous montrent où est le chocolat. Et je sais plus, avec une sorte de fruit ou...
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8: Du chocolat c'est quelque chose qui est liquide et des fois on peut le manger et des fois il en prend pour le cinéma pour faire un film. 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
1: 1990.
2: L'année 90 est une année importante, c'est l'année de la réunification allemande, c'est aussi l'année de la libération de Nelson Mandela. Pour commémorer le cinquantenaire de l'appel du 18 juin, un poste de radio géant a été érigé place de la Concorde.

Thierry Hazard en 1990 et Florence Artaud devenaient la petite fiancée de l'Atlantique en battant le record de traversée de l'Atlantique en solitaire et en gagnant la route du Rhum.

L'année 90 voit Universal Studios acheter 2 millions de francs pour Steven Spielberg les droits d'un roman non encore paru.

Thierry Hazard en 1990, c'était le Jerk, 4e place du hit parade de cette année-là. Charles D. Lewis, Soca Dance, 5e et 6e, UB40, c'était l'année 1990.

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2: Bonjour, bienvenue sur Radio Junior, c'est Jérôme comme chaque matin cette heure-ci pour vous présenter un nouvel éphéméride. Nous sommes le 15 septembre, nous fêtons les Dolores, les Lola et les Roland.
3: Happy birthday to you.
2: Les anniversaires du jour. Naissait un 15 septembre 1857, William Howard Taft. Il était le 27e président des États-Unis d'Amérique de 1909 à 1913. L'écrivain et l'auteur d'Hercule Poirot, Agatha Christie, naissait également un 15 septembre 1891. 15 septembre 1974, naissait le footballeur Murat Yakin. Et comme chaque jour est différent, voici la liste d'événements que j'ai notés pour aujourd'hui. 15 septembre 1812, Rostopchine ordonne l'incendie de la ville de Moscou, occupée alors par l'armée de Napoléon. 15 septembre 1821, c'est l'indépendance du Costa Rica, du Salvador, du Guatemala, de l'Honduras et du Nicaragua. 15 septembre 1916, les premiers chars entrent en action dans l'armée britannique à la bataille de Flers-Courcelette. 15 septembre 1935, les juifs allemands sont déchus de leur citoyenneté. Les mariages mixtes juifs-non-juifs sont interdits. C'est bien sûr la loi antisémite d'Hitler. 15 septembre 1959, les USA reçoivent pour la première fois la visite d'un chef d'État soviétique en la personne de Nikita Khrouchtchev. Mohamed Ali récupère son titre de champion du monde des lourds en battant Léon Spinks le 15 septembre 1978. Les records du jour. Un record rapide sur l'année 1938, le 15 septembre. John Cobb atteint à bord de Raytheon la vitesse de 563,59 km/h. C'est à l'époque le record du monde de vitesse sur Terre. A noter quand même que John Cobb détiendra 3 fois ce record. Et pour clore cette série de records et cet éphéméride par la même occasion, Mohamed Nassiri bat 4 records du monde d'haltérophilie le 15 septembre 1973. À demain.
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7: Ils arrêtent le travail, ils réclament plus de moyens, ils manifestent dans la rue, ils font la grève. La grève, c'est le refus des salariés de poursuivre leur travail. L'expression « se mettre en grève » date du 19e siècle. À Paris, la place de l'Hôtel de Ville s'appelait à l'époque « place de grève ». Et c'est là que les ouvriers sans travail se rassemblaient. En France, la grève est un droit reconnu par la Constitution. La loi prévoit que pour faire grève, il faut déposer un préavis de grève, c'est-à-dire prévenir la direction qu'il y aura un arrêt de travail tel jour, de telle heure à telle heure. Ce préavis peut être de quelques heures ou de quelques jours. Les grévistes arrêtent le travail, ce qui ralentit la production des entreprises. C'est une arme à double tranchant, car l'entreprise peut refuser la grève et renvoyer ou menacer les grévistes. En France, les jours de grève ne sont pas payés. Pour soutenir et aider les employés, les grèves sont souvent organisées par des syndicats. En Allemagne, les syndicats sont riches et payent les grévistes. Il existe plusieurs sortes de grèves. La grève sur le tas, les salariés occupent leur lieu de travail. La grève générale, qui touche tous les services d'une entreprise, tout un secteur d'activité, voire tout un pays. Et la grève sauvage, sans l'aide des syndicats et sans préavis. Dans certains pays, certaines catégories n'ont pas le droit de faire grève, comme l'armée ou la police. Certaines administrations ne peuvent pas arrêter le travail complètement. Elles doivent assurer un service minimum. Et au Japon, les grévistes n'arrêtent pas le travail. Ils portent un brassard pour montrer qu'ils sont en grève.
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1: Le mambo du bon mot. J'espère pour vous que l'on ne vous a jamais qualifié de hors-la-loi. Bah oui, parce que être un hors-la-loi, ce n'est pas de tout repos. J'en veux pour preuve qu'au Moyen-Âge, une des peines les plus sévères constituait à mettre une personne hors-la-loi. Celle-ci ne bénéficiait plus de la protection des lois. Elle n'était guère qu'un mort-vivant, car ses biens étaient partagés entre ses héritiers et il n'avait plus le droit d'en acquérir d'autres. Pire, s'il était marié, son mariage était dissous et n'importe qui pouvait le tuer. Ah oui, c'était très dangereux. Il ne lui restait donc plus qu'à s'expatrier dans un pays où personne ne le connaissait. Et là, il pourrait être, peut-être, j'ai bien dit peut-être, en sécurité. De nos jours, être un hors-la-loi signifie que l'on ne respecte pas la législation en vigueur, donc les règlements et les lois. Les lois, vous savez, ce sont ces règles du jeu qui règlent notre vie de tous les jours. Bah oui, c'est pour éviter que tout le monde ne fasse tout et n'importe quoi. Comme moi, par exemple, aujourd'hui, s'il n'y avait pas de loi, eh bien je me permettrais, mesdames et messieurs, de me déshabiller en direct sur l'antenne. Ah oui, j'oserais, j'enlèverais mes lunettes et mon béret.

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1: Le monde des animaux. Salut à tous, c'est Vincent, bienvenue pour cette nouvelle rubrique sur le monde des animaux. Aujourd'hui, nous allons parler des aigles. Les aigles sont des rapaces nocturnes, c'est-à-dire qu'ils vivent le jour. Ce sont des oiseaux de proie qui chassent et capturent des petits mammifères, des oiseaux, des serpents ou encore des poissons. Leurs pattes courtes sont terminées par 4 doigts, 3 en avant et en arrière, avec au bout des griffes recourbées et coupantes que l'on appelle des serres. Les serres sont des armes redoutables avec lesquelles les aigles attrapent et tuent leur proie avant de les manger. Pour manger leur proie, les aigles ont un bec puissant et crochu comme celui des perroquets. Les bords du bec sont tranchants en haut et en bas. Quant à leur corps et leurs ailes, eh bien sachez qu'elles sont recouvertes de plumes raides et les aigles ont une excellente vue et surtout un très bon odorat. La femelle, elle, pond 2 ou 3 œufs qui mettent environ un mois et demi pour éclore. L'espèce d'aigle la plus répandue est l'aigle royal. La femelle, qui est peu plus grande que le mâle, peut mesurer 1 mètre de long et avoir une largeur pour ses deux ailes ouvertes de 2,50 m. Oui, une envergure donc de 2,50 m. C'est en montagne que l'on a le plus de chances de voir des aigles où ils peuvent emporter dans ses serres des chamois, des bouquetins ou des chèvres et même des chiens de berger. Et voici maintenant une anecdote dans cette rubrique du monde des animaux. Saviez-vous qu'aux États-Unis, l'animal de compagnie à la mode est le cochon nain? Adulte, il pèse moins de 6 kg, peut se promener en laisse, adore les caresses, répond à son nom lorsqu'on l'appelle et surtout il est très propre. Sachez même que George Clooney, Julia Roberts, Luke Perry et même Joe Cocker ont déjà craqué pour ces cochons miniatures. Enfin, pour terminer cette rubrique du monde des animaux, voici la question. Savez-vous pourquoi un chien sort-il toujours sa langue? Eh bien, parce qu'un chien ne sait pas transpirer par la peau. Dès lors, il se débarrasse d'un trop-plein de chaleur en tirant la langue. Ainsi, il se refroidit. Un chien transpire donc de cette façon. D'autres questions sur les animaux? N'hésitez pas, vous pouvez nous les poser sur le site internet de Radio Junior, radiojunior.com.
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1: Ce serait paradisiaque.
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préparé mon goûter. J'avais très très faim. Mais le pot de confiture était tout en haut du buffet de la cuisine. Alors comme je suis trop petit, je prends une chaise. Sur la chaise, je mets le tabouret. Sur le tabouret, je pose trois gros livres. Et là, je me mets à escalader mon installation. En arrivant en haut, avec une main, hop,

Alors là, tout s'est cassé la figure. La chaise, le tabouret, le buffet, les livres, la confiture, sauf moi. J'étais toujours accroché au lustre. 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Je sais pas si c'est à cause du buffet ou de la confiture. Il y en avait partout. Mais elle a poussé un cri. Alors vous savez ce que je lui ai dit ?

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7: Comme je vous observe depuis un bon moment et que je vois que vous êtes tous très sages, voici un petit cadeau, les juniors.
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4: Bonjour, c'est Alexandre, je viens mettre Madame Babochko.
5: Hello.
4: Pour mon frère Elliot. Au revoir, merci.
5: Ce son est une dédicace à Madame Babochko. Vous vous souvenez ?

Ne bougez pas, après la pub, on revient avec ça.

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3: Salut et bienvenue, c'est le moment de notre rendez-vous musical. Aujourd'hui, nous avons rendez-vous avec un artiste complet, compositeur, auteur, chanteur. Il joue de la guitare et du piano. Ses chansons n'engendrent pas la mélancolie, mais sentent plutôt le bonheur, la joie de vivre, la fraîcheur. Michel Fugain.
4: Attends.

0: s'animer en même temps.
1: C'est le 15 mai 1942 que Michel Fugain voit le jour à Grenoble, en Isère. Étudiant en médecine dans sa ville natale de Grenoble, Michel décide de monter à Paris à l'âge de 21 ans. Il veut devenir un célèbre comédien. D'ailleurs, n'a-t-il pas déjà joué avec des troupes itinérantes dans des petits villages de sa région et surtout en Provence? Pendant plus de 3 ans, il se dit que là est sa vocation. En 1964, il devient assistant metteur en scène, un peu déçu de ne pas trouver des rôles à sa mesure. Parallèlement, il compose des chansons sur la guitare qui ne le quitte jamais. À force de fréquenter le milieu du spectacle, l'occasion lui est donnée d'enregistrer un premier disque en 1966. Mais malheureusement, ce n'est pas un succès.

Ne se décourageant pas, Michel Fugain écrit pour d'autres interprètes comme Petula Clark, Dalida, Marie Laforêt ou bien encore Nana Mouskouri. Mais en 1967, une chanson intitulée « Je n'aurai pas le temps » le fait enfin connaître à la France entière. Michel se dit que la chance lui sourit enfin et que peut-être une grande route vers le succès s'ouvre devant lui.

Michel s'accroche. Il se met au travail sur une comédie musicale qui voit le jour en 1971, baptisée « Un enfant dans la ville ». Pour monter ce spectacle, il fait appel à de nombreux jeunes et a ainsi l'idée de créer une troupe pouvant s'adapter à la fois à la comédie musicale et au musical. Bref, des jeunes qui savent à la fois chanter, danser et jouer la comédie. Le Big Bazar est enfin né.

Michel décide d'élire domicile à Nice, où d'ailleurs il crée une école de théâtre et de music-hall avec le Big Bazar. De là sortiront de nombreux artistes, dont la célèbre Mimi Mati.

La réussite du Big Bazar est totale et va se poursuivre jusqu'en 1977. Deux passages à l'Olympien en 1974 et un spectacle donné sous chapiteau de mai à décembre 1975 apportent un magnifique show à la France entière, permettant ainsi à Michel de renouer avec la véritable tradition du spectacle. Chantant de nouveau en solitaire pendant plusieurs années, Fugain crée plus tard la Compagnie, petite sœur du Big Bazar, mais renonce bientôt à ce groupe pour poursuivre sa carrière solo.

Michel a de nombreux albums à son actif. L'enfant dans la ville, Attention mesdames et messieurs, La fête, Chante, Tout va changer, Les Acadiens et bien d'autres.

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0: on a terminé.
1: Les scientifiques en herbe, ouvrez bien grand vos oreilles. Tout de suite, c'est comment ça marche.
2: Salut, c'est Jérôme.
3: Comment ça marche?
4: Mais quand les plantes boivent-elles? Les plantes ont besoin d'eau pour vivre. Mais quand boivent-elles? Pour cette expérience, munis-toi de 10 allumettes. Tu emprunteras le réfrigérateur de tes parents. Prends une assiette, un glaçon et de l'eau. Plie les allumettes en deux sans les casser entièrement. Dispose-en 5 dans l'assiette, à côté l'une de l'autre, en forme d'une étoile. Dépose une goutte d'eau au centre de l'étoile et regarde. Qu'arrive-t-il à ton étoile? Refais la même expérience avec les 5 autres allumettes, mais cette fois-ci avec une goutte d'eau froide coulant du glaçon et après avoir posé l'assiette dans le réfrigérateur. L'étoile a-t-elle la même réaction que tout à l'heure? Avec l'eau fraîche, les branches s'écartent, l'étoile s'ouvre. Avec l'eau froide, l'étoile ne s'ouvre pas.
5: Oh.
4: Le bois des allumettes absorbe l'eau. Au niveau des pliures, les fibres de bois se gonflent sous l'effet du passage de l'eau. Elles prennent alors plus de place et font se déplier les allumettes. Avec l'eau froide, l'étoile ne s'ouvre pas. Le bois des allumettes n'a pas absorbé l'eau. Si l'eau est à moins de 5 degrés Celsius, elle est en quelque sorte moins fluide et ne pénètre pas dans les allumettes.
5: Oh.
4: Dans la nature, ce sont les racines des plantes, tout comme les allumettes de la manipulation, qui absorbent l'eau du sol. Ensuite, l'eau est véhiculée dans les plantes et lorsque la température baisse, les racines de nombreuses plantes ne peuvent plus absorber l'eau. Et c'est pour ça que les arbres perdent leurs feuilles en automne dans la nature.
2: Voilà, c'est la fin de ce Comment ça marche. 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
7: Faire semblant, par exemple, quand on est heureux mais qu'en fait on est malheureux, bah c'est faire semblant qu'on est heureux. Par exemple, quand on a des parents séparés, on peut... C'est pas sûr qu'on soit heureux.
8: Des fois aussi, c'est par exemple quand quelqu'un est un peu qui t'aime bien et puis que toi tu l'aimes pas trop, des fois t'es un peu obligé de faire semblant parce que des fois tu veux pas lui faire de la peine, tu veux lui montrer que tu l'aimes, mais en même temps tu l'aimes pas trop.
9: C'est aussi quand on joue, on fait semblant d'être le roi du monde.
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11: Faire semblant, mais c'est pas forcément avec des petits bonhommes, des fois on se prend nous-mêmes par quelqu'un, par exemple on se prend par quelqu'un qui a une écurie ou autre chose, et puis voilà.
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2: Bonjour, c'est pour savoir si vous pouvez mettre À l'heure on danse de Stromae.

0: C'est le moment de retrouver Max Lafontaine pour connaître tous les événements de cette année-là.
1: 1981.
2: L'année 81 est romantique. Lors d'un entretien Mitterrand-Mourouzi, la pub fait son apparition à la télévision, un spot de 3 secondes. C'était pour les cachous la joanie. En Angleterre, c'est l'annonce officielle des fiançailles du prince Charles et de Lady Diana Spencer. Les trois premiers du hit-parade.

Les trois premiers du hit parade de cette année 81, Richard Sanderson à la première place, ça va vous rappeler plein de souvenirs. Reality. Second, Herbert Léonard, chanson écrite aussi par Julien Lepers, pour le plaisir, c'est du bonheur. Troisième place de ce hit parade 81, Pierre Bachelet, elle est

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1: Waouh. 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Est-ce un Baghdadi? Je ne l'ai jamais vu ici. 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

0: visier.
1: Tu arrêtes.
2: Je suis Ariana Grande.

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0: C'est qui le plus fort des deux? C'est qui le plus fort des deux? C'est qui le plus fort des deux là? Dis-le! 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
1: Attention, il est l'heure d'aller faire un tour du côté de la cuisine.
2: Salut et direction la cuisine. Aujourd'hui, nous allons préparer une mousse de fruits. Les ingrédients, il vous faut 4 cuillerées à soupe de fromage blanc, 4 cuillerées à soupe de sucre, un sachet de sucre vanillé, 50 centilitres de crème fleurette et 200 g de fruits de votre choix. La préparation. Première étape, dans un récipient que vous aurez mis au frigo quelques minutes, vous mélangez la crème fleurette et le sucre vanillé à l'aide d'un batteur électrique. Vous obtiendrez de la chantilly. Deuxième étape, vous lavez les fruits, vous les essuyez, vous les coupez en morceaux. Vous les mettez dans un saladier avec le fromage blanc et le sucre, vous mixez le tout. Troisième étape, vous y ajoutez la chantilly. Quatrième étape, vous versez le mélange dans des coupes individuelles. Vous les placez une heure au frigo avant de servir. Bon appétit! Et vous pouvez retrouver cette recette sur notre site internet radiojunior.com.
1: Alors la journée s'est bien passée les juniors? En tout cas, pour que la soirée soit encore meilleure, restez avec nous. Vous avez fait le bon choix, c'est Radio Junior et c'est Pauline qui va vous accompagner en musique jusqu'à 18h.

Voici un drôle de record. Un chocolatier suisse a réalisé une barre de chocolat de 221 mètres de long. Pour avoir une petite idée de la taille, c'est aussi long que deux terrains de football, les juniors.

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4: Et bonjour, je fais un dédicace à ma cousine Océane, à Quentin Gourmet, tous mes potes de mes 5 cours. Au revoir à tous.

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Attention les juniors, sortez vite une feuille blanche, interrogation surprise. Mais non, ne faites pas cette tête, je plaisante, puisque dans l'immédiat, on va retrouver quelque chose que vous adorez.

Caroline de Poitiers nous a envoyé un email pour connaître l'origine du frisbee. En 1957, pour s'amuser, des étudiants américains se lancent des moules ronds à gâteau en aluminium venant de la pâtisserie frisbee. Richard Kner, un fabricant de jouets qui passait par là, eut l'idée de fabriquer un disque en plastique qu'il appela frisbee. 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
2: Je voudrais faire une grosse dédicace à Elodie. Donc je voulais dire je l'aime très très fort. Donc dédicace à tout le monde. À tout le monde. Et je voulais dire donc mon coup de cœur, c'est James Blunt, Goodbye My Lover. Et j'aimerais bien qu'il soit passé à l'antenne. Donc voilà, dédicace à toute l'équipe de Radio Junior. Je vous écoute tout le temps, toute la journée, tous les soirs. Donc voilà, j'espère que vous passerez la musique que j'aime bien. Au revoir, bisous.

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0: Donne.
1: Non.
2: Voici les clés de l'info.
3: Tout de suite, les clés de l'info, présentées par Karen.
4: Environ 40 000 enfants sont maltraités en France chaque année, selon la police. C'est beaucoup trop, mais ce chiffre est certainement inférieur à la réalité, car toutes les violences sur enfants ne sont pas repérées, signalées. D'ailleurs, certaines associations parlent de 75 000 juniors victimes de violences chaque année. La violence, la maltraitance existe sous différentes formes. Taper un enfant trop fort, trop souvent, les abus sexuels, la violence psychologique, les privations, un enfant livré à lui-même. Il est assez difficile de savoir si un enfant est maltraité car il ne dit rien, il a honte. Alors si vous êtes victime ou témoin de violence, enfant ou adulte, n'hésitez pas à téléphoner au 119. Ce numéro d'Allo Enfance Maltraitée est gratuit et anonyme. En service depuis 1991, 50 personnes sont là pour vous écouter, vous conseiller. Le 119, c'est quoi et pourquoi ? Le reportage de Christophe.
5: Le service Allo Enfance Maltraitée est un centre d'écoute. Sa mission est de recueillir les infos sur la maltraitance et les transmettre aux services départementaux. En 2002, il a reçu 2 millions d'appels, soit près de 5 000 par jour. La maltraitance est parfois difficilement définissable et peut prendre diverses formes, comme nous l'explique Anne-Sophie Ducasse, responsable des écoutes au 119.
6: La maltraitance peut avoir plusieurs visages. Elle peut être psychologique, elle peut être physique, elle peut être sexuelle. C'est un petit peu compliqué de s'enfermer dans un cadre, puisque ça peut être une négligence, ça peut être une privation, ça peut être une violence. Ce qu'il faut savoir, c'est que tout enfant qui est en souffrance de la part d'un adulte ou d'un autre enfant d'ailleurs, est un enfant qui mérite d'être écouté et peut-être qu'il y a-t-il une maltraitance derrière.
5: Que l'on soit victime ou témoin, ce n'est pas forcément simple d'appeler le 119. Écoutez Christian Lefort, il est coordinateur.
7: Appeler le 119 n'est pas un acte anodin. C'est vrai qu'il n'est pas forcément... C'est pas un acte qui est donné à tout le monde. Le fait de faire ce numéro de téléphone en particulier, mais il faut quand même avoir la maturité qui est nécessaire pour accomplir cet acte. On a quand même beaucoup d'appels d'enfants. On peut être informé sur une maltraitance par un enfant. L'enfant peut très bien ne pas tout pouvoir nous dire, donc peut très bien nous rappeler avec quelqu'un d'autre, ce qu'ils font souvent. On est rappelé même par des professionnels de l'enfance, que ce soit des professionnels qui travaillent dans le domaine scolaire ou alors éducatif, comme des centres aérés ou des colonies de vacances. L'enfant demande à un adulte de pouvoir être une personne médiane qui va permettre de pouvoir mettre des mots sur une maltraitance, et ensuite l'enfant va prendre le combiné et nous expliquer différentes choses. On a eu des enfants qui nous ont appelés qui avaient 7 ans. Donc on a des appels d'enfants majoritairement non, bien sûr. C'est un acte qui est dur à faire, hein. Même des gens qui sont proches de la personne qui est maltraitée vont des fois nous rappeler, des fois même 3 fois, vont pas pouvoir nous donner par volonté tous les éléments identifiants qui vont permettre au conseil général d'aller voir cet enfant et de faire cesser cette maltraitance.
5: Selon les cas, l'appelant est orienté vers un service spécialisé. Christian Lefort.
7: Concrètement, on fait le 119 dès l'instant où on est témoin ou victime de mauvais traitements, qu'ils soient physiques ou psychologiques, c'est-à-dire de mauvais traitements qui peuvent être ressentis. Et de suite, on a un écoutant qui va pouvoir recueillir des informations qui concernent cette maltraitance et soit informer, soit rassurer la personne et permettre à ce que cette maltraitance cesse. Donc on va contacter le plus vite possible les services sociaux du département afin que ceux-ci puissent se rendre à domicile ou contacter la famille afin de pouvoir mettre en place une prévention où ça sera eux qui vont voir ce qu'il est possible à mettre en place pour que la maltraitance cesse le plus vite possible.
5: La protection des enfants est garantie par la loi, mais cela n'est pas forcément suffisant. Anne-Sophie Ducasse.
6: Je pense que l'arsenal législatif qui est mis en place édicte de bonnes lois qui sont assez complètes, hein, notamment la loi de 1989. Maintenant, on a une journée des droits de l'enfant. Les droits de l'enfant sont communément et par tous, non pas respectés, mais en tout cas connus. Mais je pense que l'arsenal législatif est suffisant, oui. Évidemment, les lois sont là pour protéger les enfants et les citoyens en général, mais au-delà de ça, on est tous responsables de ce qui peut arriver à un enfant qui est proche de nous. Un enfant qui se fait insulter, c'est un enfant maltraité. Un enfant qu'on est témoin de scènes de violence physique ou psychologique sur un enfant, il est de notre devoir de citoyen de pouvoir en informer les autorités administratives ou judiciaires éventuellement. Au-delà des services sociaux, il y a aussi tout citoyen qui a eu connaissance d'une maltraitance physique ou verbale sur cet enfant. Mais je pense qu'on doit tous être responsables de ce qui se passe à côté de chez nous.
5: Le 119 est un service gratuit, ouvert 24 heures sur 24, 7 jours sur 7.
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0: Bonjour, ici Aldebert sur Radio Junior. Salut.
1: Le docteur Maurice Danner, biophysicien un peu sous-boulé, cherche le moyen de réveiller les forces latentes que chaque homme possède en lui. Mais une surdose accidentelle de rayons gamma, avec 5 M, bouleverse la composition chimique de son organisme. D'aucuns diraient...
2: Hé, hey, tonton, ça veut dire quoi, ça?
3: Bah, ça veut dire en gros, quand il est contrarié, il devient tout vert, puis il peut lancer des bagnoles, tu vois.
2: Et toi, t'es un super-héros?
3: Ben, je veux, mon neveu.
2: T'as quoi comme pouvoir?
3: Moi, par exemple, je peux...

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2: La respiration. Inspirez à fond, expirez, nous disent le prof de gym ou le médecin. Mais que fait notre corps lorsque nous obéissons? Pour cette expérience, un miroir suffit. Place-toi devant le miroir, inspire profondément pour aspirer de l'air, puis expire afin de vider tes poumons de tout l'air. Que se passe-t-il? Quelles sont les parties de ton corps qui bougent et dans quel sens? Respire à nouveau en mettant tes mains au bord de ta cage thoracique. Quels sont les muscles qui se contractent? Les poumons sont situés de chaque côté du cœur. Autour, les côtes forment une sorte de cage qui les protège. C'est la cage thoracique. Lorsque nous inspirons lentement, nos muscles intercostaux, situés entre les côtes, permettent à la cage thoracique de se soulever un peu. Ainsi, les poumons ont plus de place et se gonflent d'air. Lorsque nous expirons, nos côtes reprennent leur position initiale. Le volume de la cage thoracique se réduit et cela contribue à expulser l'air de nos poumons. De même, une membrane musculaire, appelée diaphragme, qui sépare les poumons du système digestif, se contracte et se relâche. Un nouveau-né inspire et expire environ 40 fois à la minute. Un adulte, à peu près 14 fois. Certaines personnes qui supportent mal les poussières, les poils de chat ou de chien, le pollen des fleurs ou d'autres éléments transportés par l'air peuvent avoir des difficultés à respirer, à expulser l'air. Leurs bronches et leurs bronchioles réagissent aux éléments allergisants en se rétrécissant, empêchant l'air de passer. Leur respiration est alors très difficile et on dit qu'elles ont une crise d'asthme.

Jean-Philippe, mon petit cœur, va me chercher 150 grammes de fromage râpé. T'as bien compris? Râpé.

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Non, on vous a choisi les meilleurs tubes, comme par exemple ça.

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2: Allons voir. Oui, je suis désolé, Junior, mais j'ai quelque chose à faire. Je reviens, là, bougez pas. Non, mais rassurez-vous, tonton n'est pas devenu fou dans la nuit. C'est simplement que, en me réveillant tout à l'heure, je me suis dit... Tiens, est-ce que j'aurais pas une langue de vipère? Et ben là, je suis dans ma salle de bain, hein, devant le miroir, et je suis en train de... regardez, non, ma langue, elle a l'air d'être tout ce qu'il y a de plus normal. Et je suis rassuré, car, ça y est, je peux le dire officiellement, mesdames, mesdemoiselles, messieurs, je n'ai pas une langue de vipère. Et c'est tant mieux, car, comme vous le savez certainement, la vipère est l'animal qui symbolise la méchanceté. D'ailleurs, son venin est capable de tuer les humains et certains animaux. C'est pourquoi on utilise cette expression « avoir une langue de vipère » pour désigner une personne qui dit du mal de ses semblables. Ah ben, c'est pas mon cas, moi, je dis que du bien. D'ailleurs, j'aime bien le directeur de Radio Junior, tous les animateurs, ma voisine, et Madame Fernandez, la concierge de mon immeuble, qui est très, très gentille. Voilà, moi, j'aime tout le monde, comme ça, c'est... Et même le président de la République, si vous nous écoutez, je vous aime. Je vous adore, vous, encore plus que les autres. Voilà, c'est tout. Donc, être une langue de vipère, ça veut dire qu'on dit du mal des autres. Et oui, c'est une méchanceté verbale de certaines personnes qui peut souvent faire très mal. Et donc, bah moi j'ai la langue, bon, peut-être un peu chargée, pas tout à fait propre, hein, falloir que je me la brosse un peu. Mais en tous les cas, je n'ai pas une langue de vipère. Voilà, salut les juniors et à plus tard.
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3: 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Et voici mesdames, mesdemoiselles, messieurs, Charlie sur Radio Junior.
4: Charlie qui ?
3: Mais non, Charlie, c'est la chanson du groupe Bousquido qu'on va écouter. Tiens d'ailleurs, mon petit bonhomme, est-ce que tu savais qu'il y a une ville qui s'appelle Charlie près de Lyon ?
4: Non, bah tu me l'apprends.
3: Et est-ce que tu sais comment s'appellent ses habitants ?
4: Je ne sais pas, tonton, tu vas nous le dire.
3: Eh ben, ce sont les Charlie Rottes. Tout simplement, Charlie.

0: s'il te plaît, Charles. Attends.
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2: Tout ça pour un paquet de gâteaux au chocolat. Tu vas nous faire arriver en retard à la radio, une fois de plus, on va se faire disputer.
3: Bah oui, mais moi, je ne peux pas travailler le ventre vide, Fabrice. Il faut que tu comprennes ça.
2: Et bien entendu, tonton, tu as pris la caisse où il y a le plus de monde, où ça va le moins vite.
3: Bah, c'est pareil à côté, regarde. Et même l'autre là-bas est au bout, elle est fermée.
2: Tu veux vraiment qu'on ait des ennuis avec le directeur, hein? Moi, je ne cautionne pas ça. Je pars.
3: Bah, attends, de toute façon, c'est moi qui ai les clés de la voiture.
2: Donne-moi les clés.
3: Non, je garde les clés de la voiture. Comme ça, tu restes avec moi. Nous arriverons tous les deux en même temps à la radio.
2: Ben, on va arriver tous les deux en retard, et c'est bien ce que je dis. Nous allons nous faire disputer par le directeur.
3: Ben non, tu vas voir que le tonton, il en a sous la casquette.
2: Comment ça?
3: Eh ben, j'ai pris deux paquets. Un paquet de gâteau au chocolat pour moi, et l'autre pour le directeur.
2: Attends, tu nous mets en retard en achetant un paquet de chocolat pour te faire excuser d'être en retard?
3: Exactement.
2: Mais c'est n'importe quoi.
3: Non, c'est une technique de relations publiques, monsieur.
2: Mais je persiste et signe, tonton. On n'achète pas un paquet de gâteaux au chocolat pour se faire excuser du retard que l'on a. D'autant plus que ça nous met en retard d'acheter ce paquet de gâteaux.
3: Laisse Fabrice, le directeur, j'en fais mon affaire.
2: Bon, bah j'espère. Mais en tout cas, c'est pas avec ça qu'on va avoir une augmentation.
3: T'inquiète pas, tonton va assurer.
2: Oui, bah j'en suis pas si certain que ça, moi. Tiens, et si on essayait de passer devant la dame, là, discrètement?
3: Mais ça va pas, non, mais espèce de malhonnête. On fait la queue comme tout le monde. Pas de passe-droit.
2: Bah oui, mais je suis un peu animateur vedette, je devrais pouvoir passer devant tout le monde.
3: Non, non, non, tu restes là avec moi et on va aller ensemble à la radio.
2: Pff, oh là là, t'es pas marrant, hein.

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3: Salut les juniors! C'est Planète Junior qui débute.
4: Oui, bonjour la foule en délire, c'est moi et ça y est, ça commence.
3: Oui monsieur, qui êtes-vous justement?
4: C'est Tonton.
3: Tonton, je connais pas.
4: Mais si, Tonton, celui qui anime avec vous.
3: Je vois pas du tout de qui vous parlez, de quoi vous parlez monsieur.
4: Mais il devient complètement margounette lui. Et je suis Tonton, T-O-N, Tonton de la radio.
3: Oui mais si vous le dites, mais je ne vous connais pas monsieur. Vous savez, faut pas rester là, il y a un professionnel qui va commencer l'émission.
4: Eh ben c'est moi le professionnel.
3: Oh, c'est lui, non mais c'est moi le professionnel qui vais présenter Planète Junior.
4: Ben moi aussi, je suis désolé, je suis avec vous et je m'appelle Tonton. Non mais tu me fais une farce là Fabrice.
3: Ben bien sûr que je te faisais une farce Tonton.
4: Ah ben tu m'as fait peur, ça y est, je me suis dit, ça y est, il devient cinglé du ciboulot, il perd la boule, il m'a oublié.
3: Mais comment je pourrais t'oublier Tonton? On ne peut pas t'oublier, personne ne peut t'oublier. Et d'ailleurs, on ne t'oubliera jamais, tout comme vous les juniors. Bienvenue, c'est Planète Junior qui débute.

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0: Bah, te gêne pas, tonton.
1: Bah, excuse-moi, c'est quand même pas de ma faute si t'avais ouvert mon micro à l'avance. Et je m'éclaircissais la voix. Voilà, un, deux. Voilà, c'est parfait.
0: Ah, mais ça fait pas pro.
1: Eh ben, et toi, tu crois que c'est pro d'ouvrir le micro à l'avance?
0: Bah, ouais, comme ça, je suis sûr que le micro est ouvert en temps et en heure. Bon, en tous les cas, en parlant d'heure, vous avez peut-être jeté un coup d'œil sur vos montres, vos pendules, vos réveils, vous êtes aperçu que c'est le moment de retrouver la news de tonton.
1: Ouais, et aujourd'hui, attention, c'est pas une news, c'est une petite annonce.
0: Ah bon, pourquoi t'as quelque chose à vendre, tonton?
1: Ben non, ben, j'ai rien à vendre, je ne veux pas profiter de cette antenne pour faire des choses malhonnêtes. Non, c'est simplement une annonce. Et puisqu'on a, figurez-vous les juniors, et toi, mon cher Fabrice, volé la voiture volante d'Harry Potter.
2: Non, c'est pas vrai.
1: Je te le dis, c'est peut-être difficile pour vous, c'est un choc de l'apprendre, mais la Ford Anglia utilisée dans les films d'Harry Potter, où l'on voit le jeune magicien voler à son bord, a été dérobée dans les studios de Sainte-Agnès, c'est dans le sud-est de l'Angleterre.
0: Bah attends, comment ils ont fait ou il a fait ce voleur?
1: Ah bah ça, on ne sait pas, mais en tous les cas, ce vénérable véhicule bleu, qui était, c'est vrai, faut le dire, en très mauvais état, a disparu, a indiqué un porte-parole de la police de Cornouailles.
0: Et alors?
1: Eh ben alors, ils disent qu'ils pensaient qu'elle pouvait pas être conduite et qu'ils soupçonnent plutôt quelqu'un ou quelques-uns de l'avoir soulevée et emportée, puisqu'elle n'était plus en état de rouler depuis un certain temps.
0: Eh ben voilà, donc si vous êtes, je vais passer l'annonce à ta place tonton, si vous êtes un mauvais plaisantin, que vous avez piqué la voiture d'Harry Potter...
1: Eh bien sachez tout d'abord que c'est pas bien, non c'est vilain comme tout.
0: Voilà, ça c'est vrai, tonton a raison, c'est pas bien de voler. Et ramenez-la, parce que c'est quand même un monument du cinéma ça tonton.
1: Eh ben c'est sûr, et puis en plus je voulais en faire quoi, vous pourrez pas la revendre parce que tout le monde sait qu'elle a été volée. Et puis vous pouvez même pas rouler avec parce que c'est... On peut lire, c'est quasiment une épave.
0: Ouais, quasiment une épave. Donc voilà, tonton, c'est tout?
1: Oui, c'est tout pour ce qui concerne tout du moins le véhicule d'Harry Potter. Mais je vais, puisqu'il nous reste encore un petit peu de temps, d'après ce que je compte voir, crois voir à notre chronomètre.
0: Oui, très très peu de temps.
1: Eh bien, je vais vous narrer une anecdote, il m'est arrivé exactement la même chose.
0: C'est-à-dire de voler la voiture d'Harry Potter?
1: Mais non, papa. Pas du tout, pas de voler. Bah, je suis un gars honnête, moi. Droit, tu sais, je... Jamais piqué un malabar chez le marchand, rien du tout, même quand j'étais petit, hein. Je suis quelqu'un d'honnête, entièrement honnête. Mais figure-toi qu'un matin, comme ça, en me levant de chez moi, je sors, je prends mes clés de bagnole, et là, figure-toi qu'on m'avait piqué ma bagnole.
0: Oh, et alors?
1: Pas de panique, je risquais rien, hein. J'avais relevé la plaque d'immatriculation, heureusement d'ailleurs.
3: Ne bougez pas, après la pub, on revient avec ça. Oh, yeah.

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0: Fabrice. Et on poursuit ce Planète Junior avec des sciences.
1: Bon là, voilà, là, tu peux répéter ce que tu viens de dire ?
0: Je disais, on poursuit ce Planète Junior avec des sciences.
1: Oui, bah alors moi je me tire, hein. J'ai des courses à faire, j'ai des invités ce soir, je ne peux pas rester, monsieur Fabrice, je suis vraiment désolé.
0: Comment ça tu peux pas rester ?
1: Bah oui, j'ai des invités qui viennent d'arriver chez moi, à l'improviste, il faut que j'aille faire des courses, là je ne peux pas rester.
0: Ça aurait pas plutôt un lien avec le fait que l'on parle de sciences ?
1: Bah peut-être aussi, c'est un mauvais hasard, je le concède, monsieur Fabrice, mais il faut que je parte.
0: Non, non, non, tonton, tu vas rester d'autant plus que ça va t'intéresser puisqu'on va parler d'astéroïdes.
1: De qui ? D'Aster qui ?
0: Oïde, c'est pas son nom de famille, c'est... Bon, non, c'est astéroïde, tonton, tu sais ce que c'est quand même ?
1: Bah oui, c'est les gros cailloux qui tombent du ciel.
0: Oui, si tu veux, on peut voir ça comme ça.
1: Bah moi, je le vois comme ça.
0: Eh bien, sachez les juniors que des chercheurs pensent avoir découvert les traces d'un cratère creusé par un astéroïde au large de l'Australie et qui pourrait avoir un lien avec la plus grande extinction d'espèces qui ait connue la Terre.
1: Eh, t'es bien gentil, Fabrice, mais c'est du réchauffé, ton histoire.
0: Oui, c'est vrai, c'était il y a 250 millions d'années.
1: C'est ce que je dis.
0: Avant la disparition des dinosaures, il y a 65 millions d'années, l'extinction dite du Pernium Triassique a vu s'éteindre 90% des espèces sur Terre.
1: Oui.
0: Et en fait, on dit que ce phénomène se serait déroulé sur plusieurs milliers d'années, aurait été provoqué par des éruptions volcaniques. Des tonnes de gaz toxiques auraient été rejetées dans l'atmosphère, changeant progressivement le climat de la planète.
1: Et alors, ça ramène quoi, cette nouvelle découverte ?
0: Eh bien, ça vient soutenir justement une autre hypothèse, selon laquelle la chute d'un gros astéroïde aurait également joué un rôle très important dans l'extinction du Pernium Triassique.
1: Mais il est où, ce cratère ?
0: Eh ben, si t'avais écouté, je l'ai dit au départ, il est au large de l'Australie. C'est un cratère qui mesure 193 km de diamètre. Imaginez-vous, c'est très très grand, les juniors. Et les chercheurs l'ont baptisé Bedou.
1: Et pourquoi Bedou ?
0: Ah, parce qu'eux, ils voulaient pas l'appeler Beda. Non, en fait, tonton, je ne sais pas pourquoi, pour être honnête.
1: Mais depuis tout à l'heure, tu nous parles de Permien Tria... quelque chose, là.
0: Triassique.
1: Ouais, bah c'est quoi, ça ?
0: Eh bien, c'est une période de l'âge préhistorique. C'était il y a à peu près 260 millions d'années. Et à l'époque, justement, du Pernium Triassique, que l'on peut appeler aussi supérieur ou inférieur, eh bien, la Terre a vu sa forêt équatoriale humide disparaître et un désert s'étendre à travers la Pangée centrale. Tandis que le sud de notre planète se couvre de glace, une calotte glaciaire qui apparaît d'ailleurs au pôle Nord. Et la Chine s'ouvre à l'équateur, la forêt tropicale couvre le sud de la Chine alors qu'elle se trouve à l'équateur.
1: Ouais, ben j'ai pas tout compris, mais bon, ça doit être bien, mon petit Fabrice, que tu dis.
0: Ben, c'est de la science.
1: Oui, ben c'est bien ce que je disais tout à l'heure. J'ai des amis qui viennent dîner à l'improviste tout à l'heure, il faut que je m'en aille faire des courses, hein, mon pote, je peux pas rester.
0: Attends, tonton, on n'a pas fini, maintenant on va faire les exercices de maths.
1: Oui, ben justement, le magasin va pas tarder à fermer, je suis très en retard, faut que je file, là.
0: Vraiment, ce tonton ?

0: Aujourd'hui, nous sommes mardi. Et le mardi, c'est quoi, tonton ?
1: Eh ben, le mardi, c'est ravioli.
0: Merci, tonton. Et le mardi, comme tous les jours de la semaine lors de ce Planète Junior, vous nous

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1: Mais c'est dingue ça, tu prends toute la place à chaque fois, mais lèche-moi un peu, décale-toi là.
2: Ça suffit tonton, d'abord je suis arrivé en premier aujourd'hui, alors j'ai le droit à un peu plus de place, et puis je suis le chef.
1: Ouais mais bon, t'es pas obligé de t'étaler autant.
2: Et tu crois que ça regarde nos amis là, qui viennent de nous rejoindre?
1: Ben c'est pas grave, il faut que les auditeurs sachent que Fabrice prend beaucoup de place, et en plus, il s'étale comme ça sur la table avec les coudes. C'est pas poli de mettre les coudes sur la table.
2: Je m'en fous là, on est pas en train de manger.
1: Ouais mais bon, pourrais me laisser un peu de place quand même. Ah, il sait pas où jouer mes affaires.
2: Et ben là, regarde, t'as toute la place que tu veux là.
1: Ouais mais là, c'est par terre.
2: Bah c'est pas grave. Moi j'étais là. Bon, et de toute façon, tonton, on va pas régler nos comptes à l'antenne, on a autre chose à faire.
1: Oui, on va vous parler du conte du petit chaperon rouge.
2: Ah, tout le monde connaît ce familier conte qui existe en deux versions, tonton, hein.
1: Oui, alors il y a la version la plus connue du petit chaperon rouge, celle de Charles Perrault, et puis il y en a une autre, celle de Jacob et Wilhelm Grimm.
2: Ah bon, il y en a deux versions.
1: Oui, alors, il y a quelques différences importantes dans les deux versions du Petit Chaperon Rouge, celle de Perrault et celle de Grimm. Principalement au niveau des présents que le Petit Chaperon Rouge apporte à sa grand-mère. Dans le conte de Perrault, la mère du petit chaperon rouge lui confie une galette et un petit pot de beurre.
2: Ah bah oui, ça, je connais le petit pot de beurre. Et dans l'autre, c'est quoi?
1: Eh bah, dans le conte des frères Grimm, le beurre est remplacé par une bouteille de vin.
2: Attention à consommer avec modération.
1: Et pourquoi tu dis ça?
2: Bah parce qu'on doit le dire, c'est la loi, comme ça, on nous oblige, on doit le dire, quand on parle de vin.
1: Ouais, voilà, tu me troubles, je ne sais plus où on en est du coup.
2: Eh ben, tu disais que dans le petit chaperon rouge version Grimm, il n'y avait pas les mêmes présents que dans celui de Perrault.
1: Oui, voilà, exactement. Et dans la version de Perrault, il y a la célèbre formule magique qui n'est pas dans celle de Grimm. Tire la chevillette et la bobinette, chéra.
2: Oui, très bien, très bien, très bien. Et puis, tonton?
1: Eh ben, c'est tout ce que j'avais à dire sur le petit chaperon rouge.
2: Voilà, c'est tout. Donc là, on s'arrête là?
1: Oui, on s'arrête là.
2: Non, les juniors, nous n'allons pas nous arrêter là. Car à Radio Junior, nous avons décidé à notre tour de faire une version du petit chaperon rouge. Et nous l'avons renommé le petit chaperon Geroux.
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4: C'est l'histoire d'un enfant pas comme les autres. Il est différent.
5: Oh, j'y vais. Bien sûr, je suis différent. T'es marrant. T'as vu dans la condition dans laquelle je vis. T'as vu comme elle m'a habillé, ma mère. Oh, la honte.
4: Il est vêtu tout de rouge.
5: Oh ouais, arrête, c'est même pas de la marque en plus. Regarde, une cape avec un truc sur la tête là, moi j'ai l'air d'un ouf.
4: On l'appelle le petit chaperon rouge.
5: Oh la rage, je dois laisser ma grand-mère lui amener un sandwich, un McDo et puis une canette là. J'ai la crise, je peux même pas aller jouer avec mes potes. Oh, ils me prennent la tête mes vieux.
4: Il doit traverser la forêt pour rendre visite à sa grand-mère.
5: Oh, c'est toi le loup là? Oh, je suis mort de rire. Et t'as sorti ta panoplie de pitbull là? Allez, dégage, laisse passer, je dois aller chez ma grand-mère. Allez, bouge-toi, allez, oh!
4: Le loup, lui, laissera-t-il la vie sauve? Vous le saurez en allant voir le nouveau film de Quentin Tarantino, Le Petit Chaperon Geroux.
5: Allez, y va, le loup! T'es relou, là! Je vais te marcher sur la queue, moi, si ça continue! Allez, laisse-moi passer! Tu fais quoi avec tes dents, là? Tu fais quoi? Tu crois que tu me fais peur? Elles sont plastiques, tu les as eues dans Picsou, hein?
4: Le Petit Chaperon Geroux, le nouveau film de Quentin Tarantino, avec Arnold Schwarzenegger dans le rôle du Petit Chaperon Rouge. Et Céline Dion dans le rôle de la grand-mère.
6: Ah bah bonjour mon chaperon rouge, est-ce que tu m'as amené mon McDo? Je l'adore,
5: j'ai pris avec la sauce et tout, hein, puis j'ai pris des nuggets aussi.
4: Le petit chaperon Geroux, bientôt sur les écrans.
7: Le groupe que nous allons écouter a été fondé en juin 1981.
1: Oh la vache! Ça nous rajeunit pas!
7: Surtout toi, tonton. Il est composé de deux Jean-Michel, de Philippe et de René. Ils sont originaires de l'ouest de la France, plus précisément de Nantes. Et puis j'en profite, hein, si vous êtes à table, bon appétit.

0: Et oui, ça y est, maintenant vous connaissez le principe. Dès l'instant où vous entendez cette petite musique entre vos oreilles, c'est que c'est déjà la fin de notre rendez-vous.
1: Et qu'on va rentrer chez nous. Mais rassurez-vous, on va revenir.
0: Oui, on va revenir et on va remettre, comme on dit, le couvert.
1: Ouais, ou alors, comme on dit chez les Aztèques, on va remettre le couteau.
0: Pourquoi ?
1: Bah parce que le couteau Aztèque.
0: Oh oui, ça c'est malin, tonton. Tiens, c'est comme les serviettes Inca, on s'en sert qu'une fois.
1: Bah, et pourquoi ?
0: Parce que Inca, une fois, c'est tout.
1: Bah, c'est n'importe quoi.
0: Oh bah, c'est pas plus bête que ta blague, hein.
1: Ouais, et les cuillères Maya ?
0: Et alors ?
1: Bah non, mais rien, c'est réputé, les cuillères Maya, c'est comme les couteaux Aztèques.
0: Bah, t'es un drôle de bonhomme, toi, hein. Je pense qu'il faudrait faire une psychanalyse, et encore, il y aurait beaucoup de boulot. Là, on peut pas se le permettre, parce que c'est la fin de l'émission, mais... Faudra qu'on y songe un jour.
1: Allez, on vous bise très fort, les juniors.
0: Mais attention, tonton, tu manges le micro.
1: Bah oui, mais c'est un bras, toi.

0: Il est 19h.
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3: 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Je voudrais écouter le Corona Minis sur Radio Génial. Au revoir.
4: Avis à tous les terriens, le Corona Minus, un tout petit mais très dangereux virus extraterrestre en provenance de Vénus, s'est posé sur la Terre. Et c'est à nous, petits et grands super-héros du quotidien, de nous défendre pour l'éliminer. Votre mission, si vous l'acceptez, est la suivante.

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4: Bonjour, c'est Aurélie, la maman d'Océane, qui souhaite écouter Louane, la chanson Jour 1. Merci beaucoup.

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2: Bonjour Radio Junior, c'était pour les dédicaces à Elsa de Franconville. J'adore votre émission, je voudrais passer en vitesse à Boutonnet. Merci, au revoir.
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2: Bonsoir. En fait, je voulais faire une dédicace. En fait, je suis fan de Violetta. Est-ce que vous pouvez le mettre Violetta? Bonne soirée. Merci. Au revoir.

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Salut, c'est Clarissa. Ben, je voudrais Dragon Ball Z GT en version japonaise. C'est pour toute l'équipe de Radio Junior. Bye bye, à plus.

Bonjour, je m'appelle Valisa. Je voudrais faire une dédicace sur une chanson de Nick Acosta. C'est pour tous les juniors, pour toi, pour moi et les bons souvenirs. Merci, au revoir.

m'appelle Nadine, je viens de la Seine-sur-Mer et j'aimerais beaucoup entendre la chanson du groupe Arc-en-Ciel 1, 2, 3 que je dédicace à mon copain que j'aime de tout mon cœur et qui m'a fait découvrir Radio Junior. Merci beaucoup.

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0: Solidarité Enfants Sida, pour ce lancy, que les enfants étaient loin d'être les petites personnes légères qu'on croyait qu'ils étaient. Ils étaient tout à fait capables de profondeur et d'aborder des thèmes extrêmement intenses comme la mort, comme la maladie, comme le sida, comme la différence, la xénophobie, et au contraire très demandeurs de ça. L'inquiétude, elle naît de l'inconscience et de ne pas savoir de quoi on parle. Quand les enfants sont inquiets, c'est parce qu'on n'aura pas mis des mots sur les choses. Donc je pense que c'est important aussi d'élever nos enfants à autre chose que les contes de fées, parce que en s'appuyant sur la réalité, même si on peut rendre un peu joyeux ou un peu abordable, je dirais, certains sujets un peu épineux, ils sont totalement capables de l'appréhender et ça fait partie de leur monde. Et en faisant partie de leur monde, ils pourront peut-être éventuellement le faire bouger, le faire changer, plutôt que de leur décrire un monde virtuel qui n'existe pas et qui va forcément pour eux passer par le désenchantement. Dans son mes
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0: Bon, allez, là, faut y aller maintenant.
1: Non,
0: ah, si, si, vous y allez.
2: Bah, pourquoi?
0: Mais vous avez signé, vous y allez.
2: Mais on a rien
1: signé, tout.
2: Arrête.

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1: Il est 23h.
2: Bonne nuit.
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1: Et c'est Tonton dans ton stepo. Et Fabrice aussi, yo. Pendant une heure, ça va chauffer dans ta radio. Avec aujourd'hui plein de bonnes choses dans ton micro. Et aussi une bonne tranche de foie de veau.
2: Oh non, non, non, non, non, Tonton, pourquoi une tranche de foie de veau?
1: Bah, je ne sais pas, mais c'était pour la rime.
2: Ah, mais là, justement, ça ne rime à rien. C'est n'importe quoi. On voulait faire quelque chose d'exceptionnel, de grandiose. Aujourd'hui, d'un peu de jeunes, tu vois, pour être à la page. Et là, t'as foiré le truc.
1: Bah oui, mais je suis désolé. On avait dit qu'on écrivait chacun sa partie. Et là, je manquais d'inspiration et surtout de rime. Moi, j'ai trouvé que fouet de veau, ça allait bien et ça rimait en haut, comme on avait dit.
2: Ouais, mais non, mais je sais pas, t'aurais pu trouver autre chose.
1: Bah, j'avais trouvé autre chose. J'avais dit, surtout, essuyez bien votre hublot.
2: Bah ouais, bah, c'était pas mieux, hublot. Non, non, là, tonton, là, tu m'as coupé dans mon élan, du coup, non, là, ça commence très mal, Planète Junior, vois-tu?
1: Bah, non, c'était bien, on peut la refaire.
2: Non, non, on va pas être à nouveau ridicule. Je pense que le mieux... c'est d'aller respirer l'air, on va ouvrir la fenêtre, respirer le grand air, on va envoyer un peu de musique et puis on va commencer comme ça, tant pis, c'est mal commencé, mais on va essayer de que la suite soit mieux, tonton.
1: Bon bah d'accord, alors, allez, enchaînez.
3: Tonton, le garçon que nous allons accueillir, les filles en sont complètement dingues.
1: Tu veux parler de moi ?
3: Non, non, non, pas de toi, je veux parler d'un chanteur anglais qui s'appelle... Harvey.
1: Harvey ? Eh ben, je suis Harvey qui soit là, moi.

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4: Et oui, salut tout le monde, avec aujourd'hui un Planète Junior totalement inédit.
5: Bah oui, parce que ce que nous sommes en train de dire,
4: eh ben nous ne l'avons jamais dit par exemple.
5: Et c'est pour ça que c'est inédit, tonton.
4: Oui, c'est complètement inédit.
5: Zinedine Zidane.
4: Ah bravo, jeu de mots que j'applaudis. Dès demain, si j'en avais eu 4, si j'en avais eu 8, 16 ou 64 mains, j'aurais applaudi toutes mes mains. Mais malheureusement, je ne suis pas une pieuvre. Je suis un humain et je n'ai que deux paires de mains. Enfin, une paire de mains.
5: Oui, parce que là, tu me fais peur, tonton, avec deux paires.
4: Vous voulez dire, j'ai une paire de mains, voilà. Oh, ma langue a fourché, voilà. C'est l'émotion de se retrouver comme ça en direct face à vous, les amis, pour Planète Junior. Bienvenue, ça y est, ça commence.
5: Oui, eh bien, nous sommes ensemble pour une petite heure et ensemble, plein de bonnes choses à se glisser entre les oreilles.
4: Oui, oui, et puis moi, je voudrais quand même saluer des amis parce que il y en a plein de mails qui nous arrivent tous les jours, de minute en minute même, dirais-je. Et là, il faut que je retrouve parmi mes notes parce que on a quand même deux frères qui nous écoutent, hein. Et ils nous écoutent via Internet. Ils adorent Radio Junior. Ils trouvent que notre site est vraiment génial, hein. Je lis le mail là, tel qu'il est écrit. Et ces deux frères s'appellent Arnold et Wifi.
5: Ah ouais, très bien, tonton. Et ta blague, tu l'as préparée pendant combien de temps?
4: Ah bah, ça m'a pris une demi-journée à y réfléchir.

0: Et oui, comme vous avez pu l'entendre, vous êtes bien sur Radio Junior, la première radio des enfants. D'ailleurs, on vous remercie d'être de plus en plus nombreux à nous écouter, parce que ça, c'est le directeur qui nous a monté les courbes. Vous savez, c'est comme pour la température. Bon, bah, quand la température, elle s'élève de plus en plus, ça, c'est pas bien pour la santé. Mais par contre, pour la radio, quand ça s'élève de plus en plus, ça, c'est bien pour nous. Et pour mon porte-monnaie. Mais faites attention à tous. Oh, tonton, s'il te plaît. Un petit peu de décence. Allez, place à la musique dans ce Planète Junior. Restez bien avec nous. On revient dans quelques petites minutes.
1: Brice Capel a composé cette chanson en 1992.
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1: Non, surtout toi. Elle est justement dédiée à son fils, Charlie.

0: Et voici, chers amis, le moment de la news à tonton.
1: Et bravo, crie la foule en délire, elle clame mon nom, tonton, tonton, tonton, tonton. Bah, qu'est-ce qu'il y a?
0: Rien. Je me dis que tu es peut-être surmené en ce moment, fatigué.
1: Mais non, mais pas du tout, attends. Hé, c'est mon rendez-vous dans cette émission et j'en fais entièrement ce que je veux.
0: Ouais, c'est-à-dire n'importe quoi.
1: Je ne te permets pas de juger comme ça. Dis-moi, jeune freluquet, tu manques de respect.
0: Bon, et tonton, s'il te plaît, un peu de calme, hein, merci. Maintenant, tu vas nous dire ta news.
1: Oui, eh ben, c'est pas une news, c'est qu'on a retrouvé quelque chose d'exceptionnel.
0: Le béret que tu as égaré en 1830?
1: Eh non, mais respecte rien, celui-là. C'est un crocodile de 135 millions d'années qui a été découvert en Argentine. Mais attention, mesdames, mesdemoiselles, messieurs, il ne s'agit pas d'un crocodile quelconque. Celui-ci est doté d'une tête de dinosaure et d'une queue de poisson.
0: Ah ouais, c'est donc un truc de la préhistoire.
1: Oui, mais comme tu dis, c'est un truc de la préhistoire. Et ce fameux crocodile a été retrouvé en Argentine, où il a vécu il y a 135 millions d'années. En tout cas, c'est ce qu'annoncent les paléontologistes.
0: Et ils font quoi, tous ces gens?
1: Ben, ce sont des messieurs qui découvrent comme ça des animaux qui datent de la préhistoire.
0: Ah bah, très bien. Et alors?
1: Et alors, cet animal a été surnommé Godzilla par les scientifiques et il est l'un des plus étranges crocodiles aquatiques connus. Hein, c'est une équipe de l'université de La Plata qui avait commencé ses fouilles en 1995 et qui a mis à jour ce reptile qui a d'abord été appelé Dacosaurus andiniensis en référence au nom d'un spécimen européen lui ressemblant. Voilà, il avait des dents tranchantes qui ressemblaient à celles des dinosaures, des nageoires à la place des pattes et une queue de poisson. Et selon les calculs des scientifiques, Godzilla devait mesurer environ 4 mètres.
0: Ah ouais?
1: Mais attends. Le plus surprenant, c'est que sa gueule, donc devant, là, est petite et élevée, non allongée comme celle des espèces de crocodiles qu'on connaît aujourd'hui.
0: Alors ça devait être drôle de bête, un gros prédateur.
1: Ah bah oui, il attrapait ses proies, il les déchiquetait comme ça avec ses dents, comme le faisaient à l'époque de nombreux dinosaures. Et donc c'est un peu un croisement entre un crocodile et un dinosaure. Hein, et ses recherches montrent qu'il y avait différentes espèces de crocodiles en l'ère jurassique et qui... Il y en avait plus que ce qu'on croyait jusqu'à présent.
0: Eh ben voilà, on aura appris quelque chose. Il y avait donc des crocodiles qui ressemblaient à des dinosaures du temps de la préhistoire. Et peut-être qu'il y avait des tontons qui ressemblaient à...
1: À quoi?
0: Non, je ne préfère pas le dire, on va rester amis.
1: Ah ben vas-y, dis-le.
0: À rien du tout.
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2: Avec sucre ou sans sucre?
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4: J'ai toujours eu une histoire avant de m'endormir, donc c'est vrai que tous les contes d'Andersen, des frères Grimm, j'ai l'impression de tous les connaître depuis toujours finalement, parce que je pense que ma maman a dû commencer très tôt et mes grands-parents aussi à me lire des histoires. C'est Charlie et la chocolaterie, le premier livre qui m'a vraiment donné envie de lire pour de bon. Il n'y avait pas beaucoup de bouquins dans la bibliothèque de mon village. Et c'est vrai qu'il y avait du Jules Verne et du Roald Dahl. Et c'est vraiment deux auteurs qui m'ont permis de comprendre qu'il y avait un monde parallèle qui était celui des livres et qui était génial quand on voulait couper un petit peu avec la réalité.
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6: C'est une jeune fille très talentueuse, puisqu'elle a appris le piano en autodidacte. Ça veut dire qu'elle a appris toute seule. Exactement, à partir de l'âge de 4 ans, elle a commencé à jouer comme ça sur le piano de ses parents, Lady Gaga.

0: Lionel Junior, la suite. Et justement, je vais te poser une question, puisque tu dois tout savoir, toi.
1: Tout savoir, ou presque. En tous les cas, on ne sait pas toujours tout dans la vie, et on en apprend justement tous les jours. Et peut-être que grâce à toi, tonton, je vais me coucher moins idiot ce soir.
0: Ah bah, il n'y aura pas de mal.
1: Comment ça?
0: Non, rien, rien. Alors, tiens, justement, la question que je vais te poser, que je vais poser à nos amis auditeurs, savez-vous combien de temps il faudrait pour compter jusqu'à 2 milliards à raison d'un chiffre par seconde?
1: Oh là là, non. Je pense qu'il me faut une calculette. Alors attends, je vais regarder. Non, là, il n'y a pas de... Là, non. Je vais prendre mon téléphone.
0: Non, mais te fatigue pas, pépère.
1: Comment ça, pépère?
0: Non, mais enfin, te fatigue pas, mon pote. Je vais te le dire. Si vous vouliez, les amis, vous amuser à compter jusqu'à 2 milliards à raison d'un chiffre par seconde, il vous faudrait beaucoup de temps.
1: Et combien?
0: Bah, il vous faudrait précisément 31 ans.
1: Ah oui, ça fait quand même beaucoup. Bon, bah alors, je commence, hein, là, tonton.
0: D'accord, bah vas-y, commence.
1: 1, 2, 3, 4, 5...

0: Aujourd'hui, nous sommes mardi. Et le mardi, c'est quoi, tonton ?
1: Eh ben, le mardi, c'est ravioli.
0: Merci, tonton. Et le mardi, comme tous les jours de la semaine lors de ce Planet Junior, vous nous laissez vos messages, vos coups de gueule, vos coups de cœur sur le répondeur de Radio Junior.
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0: 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Alors bon voilà, je voudrais que vous me disiez ce que vous en pensez. C'était Joëlla, la future star. Allez, à plus.
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2: Ah bah, c'est bien, tonton, t'attends que le micro soit allumé pour te racler la gorge, toi.
3: Bah oui, je m'excuse, j'avais un chat dans la gorge et il fallait que ça sorte, sinon j'aurais mal parlé au micro, je me serais pas senti à l'aise.
2: Ouais, c'est bien. C'est Planète Junior qui continue.
3: Planète Junior durant lequel vous pouvez nous appeler, je vous le rappelle.
2: Vous pouvez aussi nous adresser un petit mail.
3: Oui, vous allez sur notre site, le www.radiojunior.com.
2: Ouais, souhaitez-nous raconter votre journée, nous dire ce que vous pensez de cette émission, nous proposer des sujets. N'hésitez pas.
3: Ouais, n'hésitez surtout pas. Souhaitez-vous débarrasser de Fabrice, hein, dites-le, écrivez au directeur, dites on en a marre et laissez tonton tout seul au micro de cette émission.
2: Hé, hey, tu rêves là, c'est moi la vedette.
3: Hé, hey, c'est moi.
2: Non. Toi, t'es la vedette bis. T'es le co-présentateur, la vraie vedette de l'émission. C'est moi, c'est clair, c'est marqué sur mon contrat, tonton.
3: Eh ben, sur le mien aussi.
2: Ouais, ça m'étonnerait.
3: Bah, je te le montrerai, tu verras.
2: Ouais, bah, en tous les cas, aujourd'hui, c'est moi la vedette, c'est tout. Allez, et maintenant, il va être temps de retrouver notre reporter de choc.
3: Oui, Nicolas Mulot.
2: Nicolas Mulot qui se trouve quelque part dans le monde.
3: Bah, ça, on sait pas où, on va le découvrir.
2: Pour un nouveau reportage.
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5: Bonjour à toutes, bonjour à tous, ici Nicolas Mulot, en direct par satellite sur Radio Junior. Alors, je suis le reporter de choc, j'espère que vous allez bien. Moi, ça va. Je me trouve actuellement, sur une banquise. Je suis à côté d'un Inuit, vous savez, on les appelait les Esquimaux avant, mais il paraît que c'est péjoratif maintenant. Parce que Esquimaux, ça veut dire mangeur de viande crue dans leur langue. Alors maintenant, on les appelle les Inuits, ce qui veut dire être humain. C'est plus sympa, non? Ah oui, bah oui. Alors, monsieur l'Inuit, non, parce que j'ai un monsieur l'Inuit à côté de moi. Monsieur l'Inuit, j'espère que vous allez bien. Alors voilà, je suis Nicolas Mulot, grand reporter pour Radio Junior. Alors, vous vous plaisez chez vous, là, dans ce décor. Je ne comprends pas la langue. Ah non, ah, oui, ah, non, séquence, erreur. C'est la peau qui met la peau de bête, vous voyez, que je me suis dit l'Inuit, il est dessous, mais c'est un ours qui est dedans, la peau. Non, attendez, je me suis trompé. Monsieur l'ours, calmez-vous. Non, je vous en prie, monsieur l'ours, un peu de tenue. Non, attendez, lâchez-moi. Monsieur l'ours, lâchez-moi. Non, ne me suspendez pas comme ça. J'ai le vertige, au secours. L'ours s'est assis sur moi. Je lui sers de banc public. J'ai comme un poids sur l'estomac. Je vais être obligé de vous laisser, hein. Non mais bouge, fais quelque chose. Allez, venez me chercher, au secours.
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0: Ça, je crois qu'on aura du mal à y échapper.
1: Oui, c'est un petit peu comme les impôts quand on est grand. Hein, on a beau essayer, mais non, on peut pas passer à travers.
0: Vous avez remarqué dans cette émission comment c'est fait ? On commence toujours par le début.
1: Ouais, et on termine toujours par la fin. Et la fin arrive toujours à peu près à cette heure-ci, hein.
0: Ben, ça, je sais pas, on peut pas conjurer ce mauvais sort que... Y a pas de fin à l'émission.
1: Ouais, mais hey, s'il y avait pas de fin à l'émission, mon petit bonhomme, elle ne se terminerait jamais.
0: Et alors?
1: Eh ben, et on rentrerait jamais à notre maison.
0: Non, on passerait notre vie à Radio Junior.
1: Ben, déjà, on en passe une bonne partie, moi. Hey, c'est bon, hey. Je voudrais rentrer parce que... Je me suis préparé un pot-au-feu pour ce soir. Hein. J'ai épluché des légumes, là. Ce matin, tôt, je me suis levé. Les carottes, les pommes de terre, les poireaux. J'ai fait pré-cuire la viande et ce soir, je voudrais manger, s'il vous plaît, mesdames et messieurs, sans oublier les demoiselles, tranquillement mon pot-au-feu assis devant ma cheminée avec mon chat sur les genoux, mes lunettes sur les yeux et en train de lire tranquillement mon journal.
0: Ah, là, tonton, si tu as un programme aussi chargé et intéressant... Je crois qu'on se doit de te libérer de Radio Junior. Tu peux rentrer, tonton, alors vas-y.
1: Et toi, tu restes ?
0: Non, je veux bien venir.
1: Comment ça, tu veux bien venir ?
0: Bah, manger le pot-au-feu chez toi.
1: Mais j'ai pas dit que je t'invitais.
0: Ouais, mais comme tu l'as pas dit, justement, ça veut dire qu'implicitement, tu le dis que tu m'invites.
1: Et tu vas un peu vite en besogne, toi. Attends,

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5: Ouais, salut, c'est Montgomery, c'est pour faire une dédicace à ma copine. C'est une dédicace en fait Nirvana, le morceau Teen Like Spirit. Merci, gros bisous.

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2: Ah, mes petits amis, j'avais hâte de vous retrouver pour vous raconter mon aventure. En effet, hier après-midi, j'étais invité un après-midi dansant. Vous savez, c'est un endroit où on danse, il y a des goûters, des amis, etc., etc. Bon, et là, j'ai vu une femme extraordinaire. Je crois que j'ai eu le coup de foudre. Elle s'appelle Marguerite. Malheureusement, en raison de ma timidité, je suis resté là à la regarder. Je n'ai pas osé l'approcher. On se regardait comme des chiens de faïence. Vous avez peut-être déjà vu des chiens de faïence. Vous savez, des chiens en porcelaine que l'on place souvent près des cheminées comme objet décoratif. Eh bien, quand on dit que deux personnes se regardent en chiens de faïence, cela signifie qu'elles se regardent d'un œil fixe, comme si elles étaient fâchées l'une contre l'autre ou qu'elles n'avaient rien à dire. Eh bien là, bien au contraire. Malheureusement, par ma timidité, j'ai pas osé l'approcher. Alors, je lance un message. Marguerite, si tu nous écoutes, appelle-moi.
3: Salut, c'est Amir.

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0: c'est pas drôle. 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C'est pas grave, pas dramatique, surtout quand ça t'arrive à toi. Là, c'est drôle.
2: Non, c'est pas drôle.
0: Ça te fait pas rire, mais là, c'est drôle.
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4: Allô, bah, je voulais laisser une dédicace pour... Je voulais dédicacer le morceau Akon Lonely de, parce que je kiffe trop ce morceau. Puis puis je voulais dédicacer à Sarah que j'adore et aussi à Michael qui est un de mes meilleurs potes que voilà vous me manquez tous les deux. Voilà, c'était Théo,

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Deux moutons. Trois moutons. Quatre moutons.

0: Attention, il est l'heure d'aller faire un tour du côté de la cuisine.
1: Salut et direction la cuisine. Aujourd'hui, nous allons préparer une soupe de la crème au brocoli. Voici la liste des ingrédients. Il vous faut du bouillon de volaille, 500 g de brocoli, 100 g de lardons, 100 g de blé ébi, 5 cuillères à soupe de crème fraîche, de la ciboulette, du sel et du poivre. Première étape, dans une poêle, vous faites cuire les lardons et vous les conservez au chaud. Deuxième étape, vous lavez les brocolis, vous coupez les pieds et vous séparez les têtes. Troisième étape, dans une grande casserole, vous mettez 1 litre d'eau à chauffer. Vous plongez le cube de bouillon, puis vous versez les brocolis et vous faites cuire pendant 10 minutes à feu doux. Quatrième étape, vous passez les brocolis et le bouillon au mixeur. Ensuite, vous ajoutez les lardons, le blé et vous faites encore chauffer pendant 10 minutes. Cinquième étape, vous incorporez la crème fraîche, vous salez, vous poivrez et vous rajoutez de la ciboulette. Voilà, c'est prêt, vous pouvez servir et régalez-vous bien.

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